Ce que Tyr a dit sur Jérusalem, ha ha, elle est brisée, la porte des peuples. On se tourne vers moi, je me remplirai, elle est déserte. À cause de cela, ainsi parle le Seigneur l'Éternel. Voici, j'en veux à toi, Tyr. Je ferai monter contre toi des nations nombreuses, comme la mer fait monter ses flots. Elles détruiront les murs de Tyr, elles abattront ses tours, et j'en raclerai la poussière. Je ferai d'elle un rocher nu. Elle sera dans la mer un lieu où l'on étendra les filets. Car j'ai parlé, dit le Seigneur l'Éternel. Elle sera la proie des nations, ses filles sur son territoire seront tuées par l'épée, et ils sauront que je suis l'Éternel. Car ainsi parle le Seigneur l'Éternel. Voici, j'amène du septentrion contre Tyr, Nabuchadnetsar, roi de Babylone, le roi des rois, avec des chevaux, des chars, des cavaliers et une grande multitude de peuples. Il tuera par l'épée tes filles sur ton territoire. Il fera contre toi des retranchements. Il élèvera contre toi des terrasses, et il dressera contre toi le bouclier. Il dirigera les coups de son bélier contre tes murs, et il renversera tes tours avec ses machines. La multitude de ses chevaux te couvrira de poussière. Tes murs trembleront au bruit des cavaliers, des roues et des chars, lorsqu'il entrera dans tes portes, comme on entre dans une ville conquise. Il foulera toutes tes rues avec les sabots de ses chevaux. Il tuera ton peuple avec l'épée, et les monuments de ton orgueil tomberont à terre. On enlèvera tes richesses, on pillera tes marchandises, on abattra tes murs, on renversera tes maisons de plaisance, et l'on jettera au milieu des eaux tes pierres, ton bois, et ta poussière. Je ferai cesser le bruit de tes chants, et l'on n'entendra plus le son de tes harpes. Je ferai de toi un rocher nu, et tu seras un lieu où l'on étendra les filets. Tu ne seras plus rebâti, car moi, l'Éternel, j'ai parlé, dit le Seigneur l'Éternel. Ainsi parle à Tyr le Seigneur l'Éternel. Au bruit de ta chute, quand les mourants gémissent, quand le carnage est dans ton sein, les îles tremblent. Tous les princes de la mer descendent de leur trône, ils ôtent leurs manteaux et quittent leurs vêtements brodés. Ils s'enveloppent de frayeur et s'asseyent sur la terre. À chaque instant l'épouvante les saisit, et ils sont consternés à cause de toi. Ils prononcent sur toi une complainte et te disent « Eh quoi, tu es détruite, toi que peuplaient ceux qui parcourent les mers !» Ville célèbre qui était puissante sur la mer. Elle est détruite avec ses habitants, qui inspiraient la terreur à tous ceux d'alentour. Maintenant les îles tremblent au jour de ta chute. Les îles de la mer sont épouvantées de ta faim. Car ainsi parle le Seigneur l'Éternel, quand je ferai de toi une ville déserte, comme les villes qui n'ont point d'habitants, quand je ferai monter contre toi l'abîme, et que les grandes eaux te couvriront, je te précipiterai avec ceux qui sont descendus dans la fosse, vers le peuple d'autrefois. Je te placerai dans les profondeurs de la terre, dans les solitudes éternelles, près de ceux qui sont descendus dans la fosse, afin que tu ne sois plus habité. Et je réserverai la gloire pour le pays des vivants. Je te réduirai au néant, et tu ne seras plus. On te cherchera, et l'on ne te trouvera plus jamais, dit le Seigneur l'Éternel.

Ézéchiel, chapitre 27. La parole de l'Éternel me fut adressée en ces mots. Et toi, fils de l'homme, prononce sur Tyr une complainte. Tu diras à Tyr, ô toi qui es assise au bord de la mer, et qui trafique avec les peuples d'un grand nombre d'îles. Ainsi parle le Seigneur l'Éternel. Tyr, tu disais, je suis parfaite en beauté. Ton territoire est au cœur des mers. Ceux qui t'ont bâti t'ont rendu parfaite en beauté. Avec des cyprès de sénir, ils ont fait tout leur lambris. Ils ont pris des cèdres du Liban pour t'élever un mât. Ils ont fabriqué tes rames avec des chaînes de basane, et tes bancs avec de l'ivoire travaillé dans du buis, et apporté des îles de Kittim. Le fin lin d'Égypte avec des broderies te servait de voile et de pavillon. Des étoffes teintes en bleu et en pourpre des îles d'Elisha formaient tes tentures. Les habitants de Sidon et d'Arvad étaient tes rameurs, et les plus experts du milieu de toi, ô Tyr, étaient tes pilotes. Les anciens de Guébal et ses ouvriers habiles étaient chez toi pour réparer tes fissures. Tous les navires de la mer et leurs mariniers étaient chez toi pour faire l'échange de tes marchandises. Ceux de Perse, de Loud et de Put servaient dans ton armée. C'étaient des hommes de guerre. Ils suspendaient chez toi le bouclier et le casque. Ils te donnaient de la splendeur. Les enfants d'Arvad et tes guerriers garnissaient tes murs, et de vaillants hommes occupaient tes tours. Ils suspendaient leurs boucliers à tous tes murs. Ils rendaient ta beauté parfaite. Ceux de Tarsis trafiquaient avec toi à cause de tous les biens que tu avais en abondance. D'argent, de fer, d'étain et de plomb, ils pourvoyaient tes marchés. Javan, Tubal et Méchec trafiquaient avec toi. Ils donnaient des esclaves et des ustensiles d'airain en échange de tes marchandises. Ceux de la maison de Togarma pourvoyaient tes marchés de chevaux, de cavaliers et de mulets. Les enfants de Dédan trafiquaient avec toi. Le commerce de beaucoup d'îles passait par tes mains. On te payait avec des cornes d'ivoire et de l'ébène. La Syrie trafiquait avec toi, à cause du grand nombre de tes produits, d'escarboucles, de pourpre, de broderies, de byssus, de corail et de rubis, elle pourvoyait tes marchés. Juda et le pays d'Israël trafiquaient avec toi. Ils donnaient le froment de Minite, la pâtisserie, le miel, l'huile et le baume en échange de tes marchandises. Damas trafiquait avec toi, à cause du grand nombre de tes produits, à cause de tous les biens que tu avais en abondance. Elle te fournissait du vin de Helbon et de la laine blanche. Vedan et Javan, depuis Ouzal, pourvoyaient tes marchés. Le fer travaillé, la casse et le roseau aromatique étaient échangés avec toi. Dédan trafiquait avec toi en couverture pour s'asseoir à cheval. L'Arabie et tous les princes de Kédar trafiquaient avec toi et faisaient le commerce en agneau, en bélier et en bouc. Les marchands de Séba et de Raéma trafiquaient avec toi. De tous les meilleurs aromates, de toute espèce de pierres précieuses et d'or, ils pourvoyaient tes marchés. Charan, Cané et Éden, les marchands de Séba, d'Assyrie, de Kilmad trafiquaient avec toi. Ils trafiquaient avec toi en belles marchandises, en manteaux teints en bleu, en broderies, en riches étoffes contenues dans des coffres, attachées avec des cordes, faites en bois de cèdre, et amenées sur tes marchés. Les navires de Tarsis naviguaient pour ton commerce. Tu étais au comble de la richesse et de la gloire, au cœur des mers. Tes rameurs t'ont fait voguer sur les grandes eaux, un vent d'Orient t'a brisé au cœur des mers. Tes richesses, tes marchés et tes marchandises, tes mariniers et tes pilotes, ceux qui réparent tes fissures et ceux qui s'occupent de ton commerce, tous tes hommes de guerre qui sont chez toi et toute la multitude qui est au milieu de toi tomberont dans le cœur des mers au jour de ta chute. Au cri de tes pilotes, les plages d'alentour trembleront, et tous ceux qui manient la rame descendront de leurs navires, les mariniers, tous les pilotes de la mer. Ils se tiendront sur la terre,
ils feront entendre leur voix sur toi et pousseront des cris amers. Ils jetteront de la poussière sur leur tête et se rouleront dans la cendre. Ils se raseront la tête à cause de toi, ils se revêtiront de sacs, et ils pleureront sur toi dans l'amertume de leur âme, avec une vive affliction. Dans leur douleur, ils diront une complainte sur toi, ils se lamenteront sur toi. Qui était comme Tyr, comme cette ville détruite au milieu de la mer? Quand tes produits sortaient des mers, tu rassasiais un grand nombre de peuples. Par l'abondance de tes biens et de tes marchandises, tu enrichissais les rois de la terre. Et quand tu as été brisé par les mers, quand tu as disparu dans les profondeurs des eaux, tes marchandises et toute ta multitude sont tombées avec toi. Tous les habitants des îles sont dans la stupeur à cause de toi, leurs rois sont saisis d'épouvante, leur visage est bouleversé. Les marchands parmi les peuples sifflent sur toi, tu es réduit au néant, tu ne seras plus jamais.

Ézéchiel, chapitre 28. La parole de l'Éternel me fut adressée en ces mots. Fils de l'homme, dis au prince de Tyr, ainsi parle le Seigneur l'Éternel. Ton cœur s'est élevé et tu as dit, je suis Dieu, je suis assis sur le siège de Dieu au sein des mers. Toi, tu es homme et non Dieu, et tu prends ta volonté pour la volonté de Dieu. Voici, tu es plus sage que Daniel. Rien de secret n'est caché pour toi. Par ta sagesse et par ton intelligence, tu t'es acquis des richesses. Tu as amassé de l'or et de l'argent dans tes trésors. Par ta grande sagesse et par ton commerce, tu as accru tes richesses. Et par tes richesses, ton cœur s'est élevé. C'est pourquoi ainsi parle le Seigneur l'Éternel. Parce que tu prends ta volonté pour la volonté de Dieu, voici, je ferai venir contre toi des étrangers, les plus violents d'entre les peuples. Ils tireront l'épée contre ton éclatante sagesse, et ils souilleront ta beauté. Ils te précipiteront dans la fosse, et tu mourras comme ceux qui tombent percés de coups au milieu des mers. En face de ton meurtrier, diras-tu, « Je suis Dieu ?» Tu seras homme et non Dieu, sous la main de celui qui te tuera. Tu mourras de la mort des incirconcis par la main des étrangers. Car moi, j'ai parlé, dit le Seigneur l'Éternel. La parole de l'Éternel me fut adressée en ces mots. Fils de l'homme, prononce une complainte sur le roi de Tyr. Tu lui diras, ainsi parle le Seigneur l'Éternel. Tu mettais le sceau à la perfection, tu étais plein de sagesse, parfaite en beauté. Tu étais en Éden, le jardin de Dieu. Tu étais couvert de toute espèce de pierres précieuses, de sardoines, de topazes, de diamants, de chrysolites, d'onyx, de jaspe, de saphir, d'escarboucles, d'émeraudes et d'or. Tes tambourins et tes flûtes étaient à ton service, préparés pour le jour où tu fus créé. Tu étais un chérubin protecteur aux ailes déployées. Je t'avais placé, et tu étais sur la sainte montagne de Dieu. Tu marchais au milieu des pierres étincelantes. Tu as été intègre dans tes voies depuis le jour où tu fus créé, jusqu'à celui où l'iniquité a été trouvée chez toi. Par la grandeur de ton commerce, tu as été rempli de violence et tu as péché. Je te précipite de la montagne de Dieu, et je te fais disparaître, chérubin protecteur, du milieu des pierres étincelantes. Ton cœur s'est élevé à cause de ta beauté, tu as corrompu ta sagesse par ton éclat. Je te jette par terre. Je te livre en spectacle au roi. Par la multitude de tes iniquités, par l'injustice de ton commerce, tu as profané tes sanctuaires. Je fais sortir du milieu de toi un feu qui te dévore, je te réduis en cendres sur la terre, aux yeux de tous ceux qui te regardent. Tous ceux qui te connaissent parmi les peuples sont dans la stupeur à cause de toi. Tu es réduit à néant, tu ne seras plus jamais. La parole de l'Éternel me fut adressée en ces mots. Fils de l'homme, tourne ta face vers Sidon et prophétise contre elle. Tu diras, ainsi parle le Seigneur l'Éternel. Voici, j'en veux à toi, Sidon. Je serai glorifié au milieu de toi, et ils sauront que je suis l'Éternel quand j'exercerai mes jugements contre elle, quand je manifesterai ma sainteté au milieu d'elle. J'enverrai la peste dans son sein. Je ferai couler le sang dans ses rues. Les morts tomberont au milieu d'elle par l'épée qui de toutes parts viendra la frapper. Et ils sauront que je suis l'Éternel, alors elle ne sera plus pour la maison d'Israël une épine qui blesse, une ronce déchirante parmi tous ceux qui l'entourent et qui la méprisent. Et ils sauront que je suis le Seigneur, l'Éternel. Ainsi parle le Seigneur l'Éternel. Lorsque je rassemblerai la maison d'Israël du milieu des peuples où elle est dispersée, je manifesterai en elle ma sainteté aux yeux des nations, et ils habiteront leur pays que j'ai donné à mon serviteur Jacob. Ils y habiteront en sécurité, et ils bâtiront des maisons,
et planteront des vignes. Ils y habiteront en sécurité quand j'exercerai mes jugements contre tous ceux qui les entourent et qui les méprisent. Et ils sauront que je suis l'Éternel, leur Dieu. Ézéchiel chapitre

Ézéchiel chapitre 29. La dixième année, le douzième jour du douzième mois, la parole de l'Éternel me fut adressée en ces mots. Fils de l'homme, tourne ta face vers Pharaon, roi d'Égypte, et prophétise contre lui et contre toute l'Égypte. Parle, et tu diras, ainsi parle le Seigneur l'Éternel. Voici, j'en veux à toi, Pharaon, roi d'Égypte, grand crocodile qui te couche au milieu de tes fleuves, et qui dit, « Mon fleuve est à moi, c'est moi qui l'ai fait. » Je mettrai une boucle à tes mâchoires, j'attacherai à tes écailles les poissons de tes fleuves, et je te tirerai du milieu de tes fleuves, avec tous les poissons qui s'y trouvent, et qui seront attachés à tes écailles. Je te jetterai dans le désert, toi et tous les poissons de tes fleuves. Tu tomberas sur la face des champs, tu ne seras ni relevé ni ramassé. Aux bêtes de la terre et aux oiseaux du ciel je te donnerai pour pâture. Et tous les habitants de l'Égypte sauront que je suis l'Éternel, parce qu'ils ont été un soutien de roseau pour la maison d'Israël. Lorsqu'ils t'ont pris dans la main, tu t'es rompu, et tu leur as déchiré toute l'épaule. Lorsqu'ils se sont appuyés sur toi, tu t'es brisé, et tu as rendu leurs reins immobiles. C'est pourquoi ainsi parle le Seigneur l'Éternel. Voici, je ferai venir contre toi l'épée, et j'exterminerai du milieu de toi les hommes et les bêtes. Le pays d'Égypte deviendra une solitude et un désert, et ils sauront que je suis l'Éternel, parce qu'il a dit, « Le fleuve est à moi, c'est moi qui l'ai fait. » C'est pourquoi, voici, j'en veux à toi et à tes fleuves, et je ferai du pays d'Égypte un désert et une solitude, depuis Migdol jusqu'à Sienne et aux frontières de l'Éthiopie. Nul pied d'homme n'y passera, nul pied d'animal n'y passera, et il restera 40 ans sans être habité. Je ferai du pays d'Égypte une solitude entre les pays dévastés, et ses villes seront désertes entre les villes désertes pendant 40 ans. Je répandrai les Égyptiens parmi les nations, je les disperserai en divers pays. Ainsi parle le Seigneur l'Éternel. Au bout de 40 ans, je rassemblerai les Égyptiens du milieu des peuples où ils auront été dispersés. Je ramènerai les captives de l'Égypte. Je les ramènerai dans le pays de Patros, dans le pays de leur origine. Et là, ils formeront un faible royaume. Ce sera le moindre des royaumes, et il ne s'élèvera plus au-dessus des nations. Je les diminuerai, afin qu'ils ne dominent pas sur les nations. Ce royaume ne sera plus pour la maison d'Israël un sujet de confiance. Il lui rappellera son iniquité quand elle se tournait vers eux. Et ils sauront que je suis le Seigneur, l'Éternel. La 27e année, le premier jour du premier mois, la parole de l'Éternel me fut adressée en ces mots. Fils de l'homme, Nabuchadnezzar, roi de Babylone, a fait faire à son armée un service pénible contre Tyr. Toutes les têtes sont chauves, toutes les épaules sont écorchées, et il n'a retiré de Tyr aucun salaire, ni lui, ni son armée, pour le service qu'il a fait contre elle. C'est pourquoi ainsi parle le Seigneur l'Éternel. Voici, je donne à Nebuchadnezzar, roi de Babylone, le pays d'Égypte. Il en emportera les richesses, il en prendra les dépouilles, il en pillera le butin. Ce sera un salaire pour son armée. Pour prix du service qu'il a fait contre Tyr, je lui donne le pays d'Égypte, car ils ont travaillé pour moi, dit le Seigneur l'Éternel. En ce jour-là, je donnerai de la force à la maison d'Israël, et je t'ouvrirai la bouche au milieu d'eux, et ils sauront que je suis l'Éternel.

Ézéchiel, chapitre 30. La parole de l'Éternel me fut adressée en ces mots. Fils de l'homme, prophétise et dis, ainsi parle le Seigneur l'Éternel. Gémissez, malheureux jour, car le jour approche, le jour de l'Éternel approche, jour ténébreux, ce sera le temps des nations. L'épée fondra sur l'Égypte, et l'épouvante sera dans l'Éthiopie. Quand les morts tomberont en Égypte, quand on enlèvera ses richesses, et que ses fondements seront renversés. L'Éthiopie, Put, Loud, toute l'Arabie, Koub, et les fils du pays allié tomberont avec eux par l'épée. Ainsi parle l'Éternel. Ils tomberont, les soutiens de l'Égypte, et l'orgueil de sa force périra. De Migdol à Sienne, ils tomberont par l'épée, dit le Seigneur l'Éternel. Ils seront dévastés entre les pays dévastés, et ces villes seront entre les villes désertes. Et ils sauront que je suis l'Éternel quand je mettrai le feu dans l'Égypte, et que tous ses soutiens seront brisés. En ce jour-là, des messagers iront de ma part sur des navires, troubler l'Éthiopie dans sa sécurité. Et l'épouvante sera parmi eux au jour de l'Égypte, car voici, ces choses arrivent. Ainsi parle le Seigneur l'Éternel. Je ferai disparaître la multitude de l'Égypte par la main de Nebuchadnezzar, roi de Babylone. Lui et son peuple avec lui, le plus violent d'entre les peuples, seront envoyés pour détruire le pays. Ils tireront l'épée contre l'Égypte et rempliront le pays de morts. Je mettrai les canaux à sec, je livrerai le pays entre les mains des méchants. Je ravagerai le pays et ce qu'il renferme par la main des étrangers. Moi, l'Éternel, j'ai parlé. Ainsi parle le Seigneur l'Éternel. J'anéantirai les idoles, et j'ôterai de Nof les vains simulacres. Il n'y aura plus de prince du pays d'Égypte, et je répandrai la terreur dans le pays d'Égypte. Je dévasterai Patros, je mettrai le feu à Tsoan, et j'exercerai mes jugements sur No. Je répandrai ma fureur sur Sin, la forteresse de l'Égypte, et j'exterminerai la multitude de No. Je mettrai le feu dans l'Égypte. Sin sera saisi d'angoisse, No sera ouverte par la brèche, et Nof conquise en plein jour par les ennemis. Les jeunes hommes d'On et de Pi-Bessét tomberont par l'épée, et ces villes iront en captivité. À Tachpanès, le jour s'obscurcira, quand j'y briserai le joug de l'Égypte, et que l'orgueil de sa force y prendra fin. Un nuage couvrira Tachpanès, et ses filles iront en captivité. J'exercerai mes jugements sur l'Égypte, et ils sauront que je suis l'Éternel. La 11e année, le 7e jour du premier mois, la parole de l'Éternel me fut adressée en ces mots. Fils de l'homme, j'ai rompu le bras de Pharaon, roi d'Égypte. Et voici, on ne l'a point pensé pour le guérir. On ne l'a point enveloppé d'un bandage pour le lier et le raffermir, afin qu'il puisse manier l'épée. C'est pourquoi, ainsi parle le Seigneur l'Éternel, voici, j'en veux à Pharaon, roi d'Égypte, et je lui romprai les bras, celui qui est en bon état et celui qui est cassé, et je ferai tomber l'épée de sa main. Je répandrai les Égyptiens parmi les nations, je les disperserai en divers pays. Je fortifierai les bras du roi de Babylone, et je mettrai mon épée dans sa main. Je romprai les bras de Pharaon, et il gémira devant lui comme gémissent les mourants. Je fortifierai les bras du roi de Babylone, et les bras de Pharaon tomberont. Et ils sauront que je suis l'Éternel, quand je mettrai mon épée dans la main du roi de Babylone, et qu'il la tournera contre le pays d'Égypte. Je répandrai les Égyptiens parmi les nations, je les disperserai en divers pays, et ils sauront que je suis l'Éternel.

Ézéchiel, chapitre 31. La onzième année, le premier jour du troisième mois, la parole de l'Éternel me fut adressée en ces mots. Fils de l'homme, dis à Pharaon, roi d'Égypte, et à sa multitude, à qui ressembles-tu dans ta grandeur? Voici, l'Assyrie était un cèdre du Liban, ses branches étaient belles, son feuillage était touffu, sa tige élevée, et sa cime s'élançait au milieu d'épais rameaux. Les eaux l'avaient fait croître, l'abîme l'avait fait pousser en hauteur. Des fleuves coulaient autour du lieu où il était planté, et envoyaient leurs canaux à tous les arbres des champs. C'est pourquoi sa tige s'élevait au-dessus de tous les arbres des champs. Ses branches avaient multiplié, ses rameaux s'étendaient par l'abondance des eaux qu'il avait fait pousser. Tous les oiseaux du ciel nichaient dans ses branches. Toutes les bêtes des champs faisaient leurs petits sous ses rameaux, et de nombreuses nations habitaient toutes à son ombre. Il était beau par sa grandeur, par l'étendue de ses branches, car ses racines plongeaient dans des eaux abondantes. Les cèdres du jardin de Dieu ne le surpassaient point. Les cyprès n'égalaient point ses branches, et les platanes n'étaient point comme ses rameaux. Aucun arbre du jardin de Dieu ne lui était comparable en beauté. Je l'avais embelli par la multitude de ses branches, et tous les arbres d'Éden dans le jardin de Dieu lui portaient envie. C'est pourquoi ainsi parle le Seigneur l'Éternel. Parce qu'il avait une tige élevée, parce qu'il lançait sa cime au milieu d'épais rameaux, et que son cœur était fier de sa hauteur, je l'ai livré entre les mains du héros des nations, qui le traitera selon sa méchanceté. Je l'ai chassé. Des étrangers, les plus violents des peuples, l'ont abattu et rejeté. Ses branches sont tombées dans les montagnes et dans toutes les vallées. Ses rameaux se sont brisés dans tous les ravins du pays. Et tous les peuples de la terre se sont retirés de son ombre et l'ont abandonné. Sur ses débris sont venus se poser tous les oiseaux du ciel, et toutes les bêtes des champs ont fait leur gîte parmi ses rameaux, afin que tous les arbres près des eaux n'élèvent plus leurs tiges, et qu'ils ne lancent plus leurs cimes au milieu d'épais rameaux, afin que tous les chênes arrosés d'eau ne gardent plus leur hauteur. Car tous sont livrés à la mort, aux profondeurs de la terre, parmi les enfants des hommes, avec ceux qui descendent dans la fosse. Ainsi parle le Seigneur l'Éternel. Le jour où il est descendu dans le séjour des morts, j'ai répandu le deuil, j'ai couvert l'abîme à cause de lui, et j'en ai retenu les fleuves. Les grandes eaux ont été arrêtées. J'ai rendu le Liban triste à cause de lui, et tous les arbres des champs ont été desséchés. Par le bruit de sa chute, j'ai fait trembler les nations, quand je l'ai précipité dans le séjour des morts, avec ceux qui descendent dans la fosse. Tous les arbres d'Éden ont été consolés dans les profondeurs de la terre, les plus beaux et les meilleurs du Liban, tous arrosés par les eaux. Eux aussi sont descendus avec lui dans le séjour des morts, vers ceux qui ont péri par l'épée. Ils étaient son bras, et ils habitaient à son ombre parmi les nations. À qui ressembles-tu ainsi en gloire et en grandeur parmi les arbres d'Éden? Tu seras précipité avec les arbres d'Éden dans les profondeurs de la terre. Tu seras couché au milieu des incirconcis avec ceux qui ont péri par l'épée. Voilà Pharaon et toute sa multitude, dit le Seigneur l'Éternel.

Ézéchiel, chapitre 32. La douzième année, le premier jour du douzième mois, la parole de l'Éternel me fut adressée en ces mots. Fils de l'homme, prononce une complainte sur Pharaon, roi d'Égypte. Tu lui diras, tu ressemblais à un lionceau parmi les nations. Tu étais comme un crocodile dans les mers. Tu t'es lancé dans tes fleuves. Tu troublais les eaux avec tes pieds. Tu agitais leurs flots. Ainsi parle le Seigneur l'Éternel. J'étendrai sur toi mon ray, dans une foule nombreuse de peuples, et ils te tireront dans mon filet. Je te laisserai à terre, je te jetterai sur la face des champs. Je ferai reposer sur toi tous les oiseaux du ciel, et je rassasirai de toi les bêtes de toute la terre. Je mettrai ta chair sur les montagnes, et je remplirai les vallées de tes débris. J'arroserai de ton sang le pays où tu nages, jusqu'aux montagnes, et les ravins seront remplis de toi. Quand je t'éteindrai, je voilerai les cieux, et j'obscurcirai leurs étoiles. Je couvrirai le soleil de nuages, et la lune ne donnera plus sa lumière. J'obscurcirai à cause de toi tous les luminaires des cieux, et je répandrai les ténèbres sur ton pays, dit le Seigneur l'Éternel. J'affligerai le cœur de beaucoup de peuples, quand j'annoncerai ta ruine parmi les nations, à des pays que tu ne connaissais pas. Je frapperai de stupeur beaucoup de peuples à cause de toi, et leurs rois seront saisis d'épouvante à cause de toi, quand j'agiterai mon épée devant leur face. Ils trembleront à tout instant, chacun pour sa vie, au jour de ta chute. Car ainsi parle le Seigneur l'Éternel. L'épée du roi de Babylone fondra sur toi. Je ferai tomber ta multitude par l'épée de vaillants hommes, tous les plus violents d'entre les peuples. Ils anéantiront l'orgueil de l'Égypte, et toute sa multitude sera détruite. Je ferai périr tout son bétail près des grandes eaux. Le pied de l'homme ne les troublera plus. Le sabot des animaux ne les troublera plus. Alors je calmerai ses eaux, et je ferai couler ses fleuves comme l'huile, dit le Seigneur l'Éternel. Quand je ferai du pays d'Égypte une solitude, et que le pays sera dépouillé de tout ce qu'il contient, quand je frapperai tous ceux qui l'habitent, ils sauront que je suis l'Éternel. C'est là une complainte, et on la dira. Les filles des nations diront cette complainte. Elles la prononceront sur l'Égypte et sur toute sa multitude, dit le Seigneur l'Éternel. La douzième année, le quinzième jour du mois, la parole de l'Éternel me fut adressée en ces mots. Fils de l'homme, lamente-toi sur la multitude d'Égypte et précipite-la, elle et les filles des nations puissantes, dans les profondeurs de la terre, avec ceux qui descendent dans la fosse. Qui surpasses-tu en beauté? Descends et couche-toi avec les incirconcis. Ils tomberont au milieu de ceux qui sont morts par l'épée. Le glaive est donné. Entraînez l'Égypte et toute sa multitude. Les puissants héros lui adresseront la parole au sein du séjour des morts, avec ceux qui étaient ses soutiens. Ils sont descendus, ils sont couchés, les incirconcis, tués par l'épée. Là est l'Assyrien avec toute sa multitude, et ses sépulcres sont autour de lui. Tous sont morts, sont tombés par l'épée. Ses sépulcres sont dans les profondeurs de la fosse, et sa multitude est autour de son sépulcre. Tous sont morts, sont tombés par l'épée, eux qui répandaient la terreur dans le pays des vivants. Là est Élam avec toute sa multitude. Autour est son sépulcre. Tous sont morts, sont tombés par l'épée. Ils sont descendus, incirconcis, dans les profondeurs de la terre, eux qui répandaient la terreur dans le pays des vivants, et ils ont porté leur ignominie vers ceux qui descendent dans la fosse. On a fait sa couche parmi les morts avec toute sa multitude, et ses sépulcres sont autour de lui. Tous ces incirconcis sont morts par l'épée, car ils répandaient la terreur dans le pays des vivants.
et ils ont porté leur ignominie vers ceux qui descendent dans la fosse. Ils ont été placés parmi les morts. Là sont Méchec, Toubal et toute leur multitude, et leurs sépulcres sont autour d'eux. Tous ces incirconcis sont morts par l'épée, car ils répandaient la terreur dans le pays des vivants. Ils ne sont pas couchés avec les héros, ceux qui sont tombés d'entre les incirconcis. Ils sont descendus au séjour des morts avec leurs armes de guerre. Ils ont mis leurs épées sous leurs têtes, et leurs iniquités ont été sur leurs ossements. Car ils étaient la terreur des héros dans le pays des vivants. Toi aussi, tu seras brisé au milieu des incirconcis. Tu seras couché avec ceux qui sont morts par l'épée. Là sont Édom, ses rois et tous ses princes, qui, malgré leur vaillance, ont été placés avec ceux qui sont morts par l'épée. Ils sont couchés avec les incirconcis, avec ceux qui descendent dans la fosse. Là sont tous les princes du Septentrion et tous les Sidoniens qui sont descendus vers les morts, confus, malgré la terreur qu'inspirait leur vaillance. Ces incirconcis sont couchés avec ceux qui sont morts par l'épée, et ils ont porté leur ignominie vers ceux qui descendent dans la fosse. Pharaon les verra, et il se consolera au sujet de toute sa multitude, des siens qui sont morts par l'épée, et de toute son armée, dit le Seigneur l'Éternel. Car je répandrai ma terreur dans le pays des vivants, et ils seront couchés au milieu des incirconcis, avec ceux qui sont morts par l'épée, Pharaon et toute sa multitude, dit le Seigneur l'Éternel. Ézéchiel

Ézéchiel, chapitre 33. La parole de l'Éternel me fut adressée en ces mots. Fils de l'homme, parle aux enfants de ton peuple et dis-leur, lorsque je fais venir l'épée sur un pays, et que le peuple du pays prend dans son sein un homme et l'établit comme sentinelle, si cet homme voit venir l'épée sur le pays, sonne de la trompette et avertit le peuple. Et si celui qui entend le son de la trompette ne se laisse pas avertir, et que l'épée vienne le surprendre, son sang sera sur sa tête. Il a entendu le son de la trompette, et il ne s'est pas laissé avertir, son sang sera sur lui. S'il se laisse avertir, il sauvera son âme. Si la sentinelle voit venir l'épée, et ne sonne pas de la trompette, si le peuple n'est pas averti, et que l'épée vienne enlever à quelqu'un la vie, celui-ci périra à cause de son iniquité, mais je redemanderai son sang à la sentinelle. Et toi, fils de l'homme, je t'ai établi comme sentinelle sur la maison d'Israël. Tu dois écouter la parole qui sort de ma bouche et les avertir de ma part. Quand je dis aux méchants, « Méchant, tu mourras », si tu ne parles pas pour détourner le méchant de sa voix, ce méchant mourra dans son iniquité, et je te redemanderai son sang. Mais si tu avertis le méchant pour le détourner de sa voie, et qu'il ne s'en détourne pas, il mourra dans son iniquité, et toi tu sauveras ton âme. Et toi, fils de l'homme, dis à la maison d'Israël, vous dites, nos transgressions et nos péchés sont sur nous, et c'est à cause d'eux que nous sommes frappés de langueur. Comment pourrions-nous vivre? Dis-leur, je suis vivant, dit le Seigneur l'Éternel. Ce que je désire, ce n'est pas que le méchant meure, mais qu'il change de conduite et qu'il vive. Revenez, revenez de votre mauvaise voie, et pourquoi mourriez-vous, maison d'Israël? Et toi, fils de l'homme, dis aux enfants de ton peuple, la justice du juste ne le sauvera pas au jour de sa transgression. Et le méchant ne tombera pas par sa méchanceté le jour où il s'en détournera, de même que le juste ne pourra pas vivre par sa justice au jour de sa transgression. Lorsque je dis au juste qu'il vivra, s'il se confie dans sa justice et commet l'iniquité, toute sa justice sera oubliée, et il mourra à cause de l'iniquité qu'il a commise. Lorsque je dis au méchant « tu mourras », s'il revient de son péché et pratique la droiture et la justice, s'il rend le gage, s'il restitue ce qu'il a ravi, s'il suit les préceptes qui donnent la vie sans commettre l'iniquité, il vivra, il ne mourra pas. Tous les péchés qu'il a commis seront oubliés, il pratique la droiture et la justice, il vivra. Les enfants de ton peuple disent, « La voie du Seigneur n'est pas droite ». C'est leur voie qui n'est pas droite. Si le juste se détourne de sa justice et commet l'iniquité, il mourra à cause de cela. Si le méchant revient de sa méchanceté et pratique la droiture et la justice, il vivra à cause de cela. Vous dites, la voie du Seigneur n'est pas droite. Je vous jugerai, chacun selon ses voies, maison d'Israël. La 12e année, le 5e jour du 10e mois de notre captivité, un homme qui s'était échappé de Jérusalem vint à moi et dit, « La ville a été prise. » La main de l'Éternel avait été sur moi le soir avant l'arrivée du fugitif, et l'Éternel m'avait ouvert la bouche lorsqu'il vint auprès de moi le matin. Ma bouche était ouverte, et je n'étais plus muet. Alors la parole de l'Éternel me fut adressée en ces mots. Fils de l'homme, ceux qui habitent ces ruines dans le pays d'Israël disent, Abraham était seul, et il a hérité le pays. À nous, qui sommes nombreux, le pays est donné en possession. C'est pourquoi, dis-leur, ainsi parle le Seigneur l'Éternel. Vous mangez vos aliments avec du sang, vous levez les yeux vers vos idoles, vous répandez le sang, et vous posséderiez le pays. Vous vous appuyez sur votre épée, vous commettez des abominations,
chacun de vous déshonore la femme de son prochain, et vous posséderiez le pays? Dis-leur, ainsi parle le Seigneur l'Éternel, je suis vivant, ceux qui sont parmi les ruines tomberont par l'épée, ceux qui sont dans les champs, j'en ferai la pâture des bêtes, et ceux qui sont dans les forts, dans les cavernes, mourront par la peste. Je réduirai le pays en solitude et en désert. L'orgueil de sa force prendra fin. Les montagnes d'Israël seront désolées et personne n'y passera. Et ils sauront que je suis l'Éternel, quand je réduirai le pays en solitude et en désert, à cause de toutes les abominations qu'ils ont commises. Et toi, fils de l'homme, les enfants de ton peuple s'entretiennent de toi près des murs et aux portes des maisons, et ils se disent, l'un à l'autre, chacun à son frère, « Venez donc, et écoutez quelle est la parole qui est procédée

Ézéchiel, chapitre 34. La parole de l'Éternel me fut adressée en ces mots. Fils de l'homme, prophétise contre les pasteurs d'Israël. Prophétise et dis-leur aux pasteurs. Ainsi parle le Seigneur l'Éternel. Malheur aux pasteurs d'Israël qui se paissaient eux-mêmes. Les pasteurs ne devaient-ils pas paître le troupeau? Vous avez mangé la graisse, vous vous êtes vêtus avec la laine. Vous avez tué ce qui était gras, vous n'avez point fait paître les brebis, vous n'avez pas fortifié celles qui étaient faibles, guéri celles qui étaient malades, pansé celles qui étaient blessées, vous n'avez pas ramené celles qui s'égaraient, cherché celles qui étaient perdues, mais vous les avez dominées avec violence et avec dureté. Elles se sont dispersées parce qu'elles n'avaient point de pasteur. Elles sont devenues la proie de toutes les bêtes des champs. Elles se sont dispersées. Mon troupeau est errant sur toutes les montagnes et sur toutes les collines élevées. Mon troupeau est dispersé sur toute la face du pays. Nul n'en prend souci, nul ne le cherche. C'est pourquoi, pasteur, écoutez la parole de l'Éternel. Je suis vivant, dit le Seigneur l'Éternel, parce que mes brebis sont au pillage et qu'elles sont devenues la proie de toutes les bêtes des champs, faute de pasteurs. Parce que mes pasteurs ne prenaient aucun souci de mes brebis, qu'ils se paissaient eux-mêmes et ne faisaient point paître mes brebis. À cause de cela, pasteurs, écoutez la parole de l'Éternel. Ainsi parle le Seigneur l'Éternel. Voici, j'en veux aux pasteurs. Je reprendrai mes brebis d'entre leurs mains, je ne les laisserai plus paître mes brebis, et ils ne se paîtront plus eux-mêmes. Je délivrerai mes brebis de leur bouche, et elles ne seront plus pour eux une proie. Car ainsi parle le Seigneur l'Éternel. Voici, j'aurai soin moi-même de mes brebis, et j'en ferai la revue. Comme un pasteur inspecte son troupeau quand il est au milieu de ses brebis éparses, ainsi je ferai la revue de mes brebis, et je les recueillerai de tous les lieux où elles ont été dispersées, au jour des nuages et de l'obscurité. Je les retirerai d'entre les peuples, je les rassemblerai dans diverses contrées, et je les ramènerai dans leur pays. Je les ferai paître sur les montagnes d'Israël, le long des ruisseaux, et dans tous les lieux habités du pays. Je les ferai paître dans un bon pâturage, et leur demeure sera sur les montagnes élevées d'Israël. Là, elles reposeront dans un agréable asile, et elles auront de gras pâturages sur les montagnes d'Israël. C'est moi qui ferai paître mes brebis, c'est moi qui les ferai reposer, dit le Seigneur, l'Éternel. Je chercherai celles qui étaient perdues, je ramènerai celles qui étaient égarées, je panserai celle qui est blessée, et je fortifierai celle qui est malade. Mais je détruirai celles qui sont grasses et vigoureuses, je veux les paître avec justice. Et vous, mes brebis, ainsi parle le Seigneur l'Éternel. Voici, je jugerai entre brebis et brebis, entre béliers et boucs. Est-ce trop peu pour vous de paître dans le bon pâturage, pour que vous fouliez de vos pieds le reste de votre pâturage? De boire une eau limpide, pour que vous troubliez le reste avec vos pieds? Et mes brebis doivent paître ce que vos pieds ont foulé, et boire ce que vos pieds ont troublé. C'est pourquoi ainsi leur parle le Seigneur l'Éternel. Voici, je jugerai entre la brebis grasse et la brebis maigre. Parce que vous avez heurté avec le côté et avec l'épaule, et frappé de vos cornes toutes les brebis faibles, jusqu'à ce que vous les ayez chassées, je porterai secours à mes brebis, afin qu'elles ne soient plus au pillage, et je jugerai entre brebis et brebis. J'établirai sur elles un seul pasteur qui les fera paître, mon serviteur David. Il les fera paître, il sera leur pasteur. Moi, l'Éternel, je serai leur Dieu et mon serviteur David sera prince au milieu d'elles. Moi, l'Éternel, j'ai parlé. Je traiterai avec elles une alliance de paix et je ferai disparaître du pays les animaux sauvages.

Elles habiteront en sécurité dans le désert et dormiront au milieu des forêts. Je ferai d'elles et des environs, de ma colline, un sujet de bénédiction. J'enverrai la pluie en son temps, et ce sera une pluie de bénédiction. L'arbre des champs donnera son fruit, et la terre donnera ses productions. Elles seront en sécurité dans leur pays. Et elles sauront que je suis l'Éternel, quand je briserai les liens de leurs joues, et que je les délivrerai de la main de ceux qui les asservissent. Elles ne seront plus au pillage parmi les nations, les bêtes de la terre ne les dévoreront plus. Elles habiteront en sécurité, et il n'y aura personne pour les troubler. J'établirai pour elles une plantation qui aura du renom. Elles ne seront plus consumées par la faim dans le pays, et elles ne porteront plus l'opprobre des nations. Et elles sauront que moi, l'Éternel, leur Dieu, je suis avec elles, et qu'elles sont mon peuple, elles, la maison d'Israël, dit le Seigneur, l'Éternel. Vous, mes brebis, brebis de mon pâturage, vous êtes des hommes. Moi, je suis votre Dieu, dit le Seigneur, l'Éternel.

Ézéchiel, chapitre 35. La parole de l'Éternel me fut adressée en ces mots. Fils de l'homme, tourne ta face vers la montagne de Séhir et prophétise contre elle. Tu lui diras, ainsi parle le Seigneur l'Éternel. Voici, j'en veux à toi, montagne de Séhir. J'étends ma main sur toi et je fais de toi une solitude et un désert. Je mettrai tes villes en ruines, tu deviendras une solitude, et tu sauras que je suis l'Éternel. Parce que tu avais une haine éternelle, parce que tu as précipité par le glaive les enfants d'Israël, au jour de leur détresse, au temps où l'iniquité était à son terme, je suis vivant, dit le Seigneur l'Éternel. Je te mettrai à sang, et le sang te poursuivra. Puisque tu n'as pas haï le sang te poursuivra. Je ferai de la montagne de Séhir une solitude et un désert, et j'en exterminerai les allants et les venants. Je remplirai de mort ces montagnes. Sur tes collines, dans tes vallées, dans tous tes ravins, tomberont ceux qui seront frappés par l'épée. Je ferai de toi des solitudes éternelles. Tes villes ne seront plus habitées. Et vous saurez que je suis l'Éternel. Parce que tu as dit, les deux nations, les deux pays seront à moi, et nous en prendrons possession, quand même l'Éternel était là. Je suis vivant, dit le Seigneur l'Éternel. J'agirai avec la colère et la fureur que tu as montrée dans ta haine contre eux. Et je me ferai connaître au milieu d'eux quand je te jugerai. Tu sauras que moi, l'Éternel, j'ai entendu tous les outrages que tu as proférés contre les montagnes d'Israël, en disant, « Elles sont dévastées, et elles nous sont livrées comme une proie. Vous vous êtes élevés contre moi par vos discours, vous avez multiplié vos paroles contre moi, j'ai entendu. » Ainsi parle le Seigneur l'Éternel. « Lorsque tout le pays sera dans la joie, je ferai de toi une solitude. » À cause de la joie que tu as éprouvée, parce que l'héritage de la maison d'Israël était dévasté, je te traiterai de la même manière. Tu deviendras une solitude, montagne de Séhir, toi et Édom tout entier, et ils sauront que je suis l'Éternel. »

Ézéchiel, chapitre 36. Et toi, fils de l'homme, prophétise sur les montagnes d'Israël. Tu diras, montagne d'Israël, écoutez la parole de l'Éternel. Ainsi parle le Seigneur l'Éternel, parce que l'ennemi a dit sur vous, ah ah, ces hauteurs éternelles sont devenues notre propriété. Prophétise et dis, ainsi parle le Seigneur l'Éternel. Oui, parce qu'on a voulu de toutes parts vous dévaster et vous engloutir, pour que vous fussiez la propriété des autres nations, parce que vous avez été l'objet des discours et des propos des peuples, montagne d'Israël, écoutez la parole du Seigneur, de l'Éternel. Ainsi parle le Seigneur, l'Éternel, aux montagnes et aux collines, aux ruisseaux et aux vallées, aux ruines désertes et aux villes abandonnées qui ont servi de proie et de risée aux autres nations d'alentour. Ainsi parle le Seigneur l'Éternel. Oui, dans le feu de ma jalousie, je parle contre les autres nations et contre Édom tout entier, qui se sont donné mon pays en propriété, avec toute la joie de leur cœur et le mépris de leur âme, afin d'en piller les produits. C'est pourquoi, prophétise sur le pays d'Israël. Dis aux montagnes et aux collines, aux ruisseaux et aux vallées, ainsi parle le Seigneur l'Éternel. Voici, je parle dans ma jalousie et dans ma fureur, parce que vous portez l'ignominie des nations. C'est pourquoi ainsi parle le Seigneur l'Éternel. Je lève ma main, ce sont les nations qui vous entourent qui porteront elles-mêmes leur ignominie. Et vous, montagne d'Israël, vous pousserez vos rameaux et vous porterez vos fruits pour mon peuple d'Israël, car ces choses sont près d'arriver. Voici, je vous serai favorable, je me tournerai vers vous, et vous serez cultivés et ensemencés. Je mettrai sur vous des hommes en grand nombre, la maison d'Israël tout entière. Les villes seront habitées et l'on rebâtira sur les ruines. Je multiplierai sur vous les hommes et les animaux. Ils multiplieront et seront féconds. Je veux que vous soyez habités comme auparavant, et je vous ferai plus de bien qu'autrefois, et vous saurez que je suis l'Éternel. Je ferai marcher sur vous des hommes, mon peuple d'Israël, et ils te posséderont. Tu seras leur héritage, et tu ne les détruiras plus. Ainsi parle le Seigneur l'Éternel. Parce qu'on vous dit, tu as dévoré des hommes, tu as détruit ta propre nation, à cause de cela tu ne dévoreras plus d'hommes, tu ne détruiras plus ta nation, dit le Seigneur l'Éternel. Je ne te ferai plus entendre les outrages des nations, et tu ne porteras plus l'opprobre des peuples. Tu ne détruiras plus ta nation, dit le Seigneur l'Éternel. La parole de l'Éternel me fut adressée en ces mots. Fils de l'homme, ceux de la maison d'Israël, quand ils habitaient leur pays, l'ont souillé par leur conduite et par leurs œuvres. Leur conduite a été devant moi comme la souillure d'une femme pendant son impureté. Alors j'ai répandu ma fureur sur eux à cause du sang qu'ils avaient versé dans le pays et des idoles dont ils l'avaient souillé. Je les ai dispersés parmi les nations, et ils ont été répandus en divers pays. Et je les ai jugés selon leur conduite et selon leurs œuvres. Ils sont arrivés chez les nations où ils allaient, et ils ont profané mon saint nom, en sorte qu'on disait d'eux, « C'est le peuple de l'Éternel, c'est de son pays qu'ils sont sortis. » Et j'ai voulu sauver l'honneur de mon saint nom, que profanait la maison d'Israël parmi les nations où elle est allée. C'est pourquoi, dis à la maison d'Israël, ainsi parle le Seigneur l'Éternel. Ce n'est pas à cause de vous que j'agis de la sorte, maison d'Israël. C'est à cause de mon saint nom que vous avez profané parmi les nations où vous êtes allés. Je sanctifierai mon grand nom qui a été profané parmi les nations, que vous avez profané au milieu d'elles. Et les nations sauront que je suis l'Éternel, dit le Seigneur l'Éternel, quand je serai sanctifié par vous sous leurs yeux. Je vous retirerai d'entre les nations, je vous rassemblerai de tous les pays, et je vous ramènerai dans votre pays. Je répandrai sur vous une eau pure, et vous serez purifiés.
Je vous purifierai de toutes vos souillures et de toutes vos idoles. Je vous donnerai un cœur nouveau, et je mettrai en vous un esprit nouveau. J'ôterai de votre corps le cœur de pierre, et je vous donnerai un cœur de chair. Je mettrai mon esprit en vous, et je ferai que vous suiviez mes ordonnances, et que vous observiez et pratiquiez mes lois. Vous habiterez le pays que j'ai donné à vos pères, vous serez mon peuple, et je serai votre Dieu. Je vous délivrerai de toutes vos souillures. J'appellerai le blé, et je le multiplierai. Je ne vous enverrai plus la famine. Je multiplierai le fruit des arbres et le produit des champs, afin que vous n'ayez plus l'opprobre de la famine parmi les nations. Alors vous vous souviendrez de votre conduite qui était mauvaise et de vos actions qui n'étaient pas bonnes. Vous vous prendrez vous-mêmes en dégoût à cause de vos iniquités et de vos abominations. Ce n'est pas à cause de vous que j'agis de la sorte, dit le Seigneur, l'Éternel. Sachez-le. Ayez honte et rougissez de votre conduite, maison d'Israël. Ainsi parle le Seigneur, l'Éternel. Le jour où je vous purifierai de toutes vos iniquités, je peuplerai les villes et les ruines seront relevées. La terre dévastée sera cultivée, tandis qu'elle était déserte aux yeux de tous les passants. Et l'on dira, cette terre dévastée est devenue comme un jardin d'Éden. Et ces villes ruinées, désertes et abattues, sont fortifiées et habitées. Et les nations qui resteront autour de vous sauront que moi, l'Éternel, j'ai rebâti ce qui était abattu et planté ce qui était dévasté. Moi, l'Éternel, j'ai parlé et j'agirai. Ainsi parle le Seigneur, l'Éternel. Voici encore sur quoi je me laisserai fléchir par la maison d'Israël. Voici ce que je ferai pour eux. Je multiplierai les hommes comme un troupeau. Les villes en ruine seront remplies de troupeaux d'hommes, pareils aux troupeaux consacrés, aux troupeaux qu'on amène à Jérusalem pendant ces fêtes solennelles. Et ils sauront que je suis l'Éternel. Ézéchiel, chapitre 37. La main de l'Éternel fut sur moi, et l'Éternel me transporta en esprit, et me déposa dans le milieu d'une vallée remplie d'ossements. Il me fit passer auprès d'eux tout autour. Et voici, ils étaient fort nombreux, à la surface de la vallée, et ils étaient complètement secs. Il me dit, « Fils de l'homme, ces os pourront-ils revivre ?» Je répondis, « Seigneur Éternel, tu le sais. » Il me dit, « Prophétise sur ces os. » Et dis-leur, ossements desséchés, écoutez la parole de l'Éternel. Ainsi parle le Seigneur l'Éternel à ses eaux. Voici, je vais faire entrer en vous un esprit, et vous vivrez. Je vous donnerai des nerfs, je ferai croître sur vous de la chair, je vous couvrirai de peau, je mettrai en vous un esprit, et vous vivrez, et vous saurez que je suis l'Éternel. Je prophétisais selon l'ordre que j'avais reçu. Et comme je prophétisais, il y eut un bruit, et, voici, il se fit un mouvement, et les eaux s'approchèrent les uns des autres. Je regardais, et, voici, il leur vint des nerfs. La chair crut, et la peau les couvrit par-dessus. Mais il n'y avait point en eux d'esprit. Il me dit, « Prophétise et parle à l'esprit. Prophétise, fils de l'homme. » Et dis à l'Esprit, ainsi parle le Seigneur, l'Éternel. Esprit, viens des quatre vents, souffle sur ces morts et qu'ils revivent. Je prophétisais selon l'ordre qu'il m'avait donné, et l'Esprit entra en eux, et ils reprirent vie, et ils se tinrent sur leurs pieds. C'était une armée nombreuse, très nombreuse. Il me dit, fils de l'homme, ces eaux, c'est toute la maison d'Israël. Voici, ils disent, nos eaux sont desséchées, notre espérance est détruite, nous sommes perdus. Prophétise donc et dis-leur, ainsi parle le Seigneur l'Éternel. Voici, j'ouvrirai vos sépulcres, je vous ferai sortir de vos sépulcres, ô mon peuple, et je vous ramènerai dans le pays d'Israël. Et vous saurez que je suis l'Éternel,
lorsque j'ouvrirai vos sépulcres et que je vous ferai sortir de vos sépulcres, ô mon peuple. Je mettrai mon esprit en vous et vous vivrez. Je vous rétablirai dans votre pays et vous saurez que moi, l'Éternel, j'ai parlé et agi, dit l'Éternel. La parole de l'Éternel me fut adressée en ces mots. « Et toi, fils de l'homme, prends une pièce de bois et écris dessus, pour Juda et pour les enfants d'Israël qui lui sont associés. Prends une autre pièce de bois et écris dessus, pour Joseph, bois d'Éphraïm et de toute la maison d'Israël qui lui est associée. Rapproche-les l'une de l'autre pour en former une seule pièce, en sorte qu'elles soient unies dans ta main. » Et lorsque les enfants de ton peuple te diront « Ne nous expliqueras-tu pas ce que cela signifie ?» Réponds-leur « Ainsi parle le Seigneur l'Éternel. Voici, je prendrai le bois de Joseph qui est dans la main d'Éphraïm et les tribus d'Israël qui l'y sont associées. Je les joindrai au bois de Juda et j'en formerai un seul bois, en sorte qu'il ne soit qu'un dans ma main. » Les bois sur lesquels tu écriras seront dans ta main, sous leurs yeux. Et tu leur diras, « Ainsi parle le Seigneur l'Éternel. Voici, je prendrai les enfants d'Israël du milieu des nations où ils sont allés, je les rassemblerai de toutes parts, et je les ramènerai dans leur pays. Je ferai d'eux une seule nation dans le pays, dans les montagnes d'Israël. Ils auront tous un même roi. Ils ne formeront plus deux nations, et ne seront plus divisés en deux royaumes. Ils ne se souilleront plus par leurs idoles, par leurs abominations et par toutes leurs transgressions. Je les retirerai de tous les lieux qu'ils ont habités et où ils ont péché, et je les purifierai. Ils seront mon peuple, et je serai leur Dieu. Mon serviteur David sera leur roi, et ils auront tous un seul pasteur. Ils suivront mes ordonnances, ils observeront mes lois et les mettront en pratique. Ils habiteront le pays que j'ai donné à mon serviteur Jacob et qu'ont habité vos pères. Ils y habiteront, eux, leurs enfants et les enfants de leurs enfants, à perpétuité. Et mon serviteur David sera leur prince pour toujours. Je traiterai avec eux une alliance de paix et il y aura une alliance éternelle avec eux. Je les établirai, je les multiplierai, et je placerai mon sanctuaire au milieu d'eux pour toujours. Ma demeure sera parmi eux, je serai leur Dieu, et ils seront mon peuple. Et les nations sauront que je suis l'Éternel, qui sanctifie Israël, lorsque mon sanctuaire sera pour toujours au milieu d'eux. »

Ézéchiel, chapitre 38. La parole de l'Éternel me fut adressée en ces mots. Fils de l'homme, tourne ta face vers Gog, au pays de Magog, vers le prince de Roche, de Méchec et de Toubal, et prophétise contre lui. Tu diras, ainsi parle le Seigneur l'Éternel. Voici, j'en veux à toi, Gog, prince de Roche, de Méchec et de Toubal. Je t'entraînerai, et je mettrai une boucle à tes mâchoires. Je te ferai sortir, toi et toute ton armée, chevaux et cavaliers, tous vêtus magnifiquement, troupes nombreuses portant le grand et le petit bouclier, tous maniant l'épée. Et avec eux ceux de Perse, d'Éthiopie et de Put, tous portant le bouclier et le casque. Gomer et toutes ses troupes, la maison de Togarma, à l'extrémité du septentrion, et toutes ses troupes, peuple nombreux qui sont avec toi. Prépare-toi, tiens-toi prêt, toi et toute ta multitude assemblée autour de toi. Sois leur chef. Après bien des jours, tu seras à leur tête. Dans la suite des années, tu marcheras contre le pays dont les habitants, échappés à l'épée, auront été rassemblés d'entre plusieurs peuples sur les montagnes d'Israël, longtemps désertes. Retirés du milieu des peuples, ils seront tous en sécurité dans leur demeure. Tu monteras, tu t'avanceras comme une tempête. Tu seras comme une nuée qui va couvrir le pays, toi et toutes tes troupes et les nombreux peuples avec toi. Ainsi parle le Seigneur l'Éternel. En ce jour-là, des pensées s'élèveront dans ton cœur, et tu formeras de mauvais desseins. Tu diras, « Je monterai contre un pays ouvert, je fondrai sur des hommes tranquilles, en sécurité dans leur demeure, tous dans des habitations sans murailles, et n'ayant ni verrou ni porte. J'irai faire du butin et me livrer au pillage, porter la main sur des ruines maintenant habitées, sur un peuple recueilli du milieu des nations, ayant des troupeaux et des propriétés, et occupant les lieux élevés du pays. » Séba et Dédan, les marchands de Tarsis, et tous leurs lionceaux te diront, « Viens-tu pour faire du butin? Est-ce pour piller que tu as rassemblé ta multitude? Pour emporter de l'argent et de l'or? Pour prendre des troupeaux et des biens? Pour faire un grand butin? » C'est pourquoi, prophétise, fils de l'homme, et dit à Gog, ainsi parle le Seigneur l'Éternel. Oui, le jour où mon peuple d'Israël vivra en sécurité, tu le sauras. Alors tu partiras de ton pays, des extrémités du septentrion, toi et de nombreux peuples avec toi, tous montés sur des chevaux, une grande multitude, une armée puissante. Tu t'avanceras contre mon peuple d'Israël, comme une nuée qui va couvrir le pays. Dans la suite des jours, je te ferai marcher contre mon pays, afin que les nations me connaissent, quand je serai sanctifié par toi sous leurs yeux, ô Gog. Ainsi parle le Seigneur l'Éternel. Est-ce toi de qui j'ai parlé jadis, par mes serviteurs les prophètes d'Israël, qui ont prophétisé alors pendant des années, que je t'amènerai contre eux? En ce jour-là, le jour où Gog marchera contre la terre d'Israël, dit le Seigneur l'Éternel, la fureur me montera dans les narines. Je le déclare, dans ma jalousie et dans le feu de ma colère, en ce jour-là, il y aura un grand tumulte dans le pays d'Israël. Les poissons de la mer et les oiseaux du ciel trembleront devant moi, et les bêtes des champs et tous les reptiles qui rampent sur la terre, et tous les hommes qui sont à la surface de la terre. Les montagnes seront renversées, les parois des rochers s'écrouleront, et toutes les murailles tomberont par terre. J'appellerai l'épée contre lui sur toutes mes montagnes, dit le Seigneur l'Éternel. L'épée de chacun se tournera contre son frère. J'exercerai mes jugements contre lui par la peste et par le sang, par une pluie violente et par des pierres de grêle. Je ferai pleuvoir le feu et le soufre sur lui et sur ses troupes, et sur tous les peuples nombreux qui seront avec lui. Je manifesterai ma grandeur et ma sainteté, je me ferai connaître aux yeux de la multitude des nations,
et elles sauront que je suis l'Éternel.

Ézéchiel, chapitre 39. Et toi, fils de l'homme, prophétise contre Gog. Tu diras, « Ainsi parle le Seigneur l'Éternel. Voici, j'en veux à toi, Gog, prince de Roche, de Méchec et de Toubal. Je t'entraînerai, je te conduirai, je te ferai monter des extrémités du septentrion, et je t'amènerai sur les montagnes d'Israël. J'abattrai ton arc de ta main gauche, et je ferai tomber tes flèches de ta main droite. Tu tomberas sur les montagnes d'Israël, toi et toutes tes troupes, et les peuples qui seront avec toi. Aux oiseaux de proie, à tout ce qui a des ailes, et aux bêtes des champs, je te donnerai pour pâture. Tu tomberas sur la face de la terre, car j'ai parlé, dit le Seigneur l'Éternel. J'enverrai le feu dans Magog, et parmi ceux qui habitent en sécurité les îles, et ils sauront que je suis l'Éternel. Je ferai connaître mon saint nom au milieu de mon peuple d'Israël, et je ne laisserai plus profaner mon saint nom. Et les nations sauront que je suis l'Éternel, le Saint en Israël. Voici, ces choses viennent, elles arrivent, dit le Seigneur l'Éternel. C'est le jour dont j'ai parlé. Alors les habitants des villes d'Israël sortiront, ils brûleront et livreront aux flammes les armes, les petits et les grands boucliers, les arcs et les flèches, les piques et les lances, ils en feront du feu pendant 7 ans. Ils ne prendront point de bois dans les champs, et ils n'en couperont point dans les forêts, car c'est avec les armes qu'ils feront du feu. Ils dépouilleront ceux qui les ont dépouillés, ils pilleront ceux qui les ont pillés, dit le Seigneur l'Éternel. En ce jour-là, je donnerai à Gog un lieu qui lui servira de sépulcre en Israël, la vallée des voyageurs, à l'orient de la mer. Ce sépulcre fermera le passage aux voyageurs. C'est là qu'on enterrera Gog et toute sa multitude, et on appellera cette vallée la vallée de la multitude de Gog. La maison d'Israël les enterrera, afin de purifier le pays. Et cela durera 7 mois. Tout le peuple du pays les enterrera, et il y en aura du renom, le jour où je serai glorifié, dit le Seigneur l'Éternel. Ils choisiront des hommes qui seront sans cesse à parcourir le pays, et qui enterreront, avec l'aide des voyageurs, les corps restés à la surface de la terre. Ils purifieront le pays, et ils seront à la recherche pendant 7 mois entiers. Ils parcourront le pays, et quand l'un d'eux verra les ossements d'un homme, il mettra près de là un signe, jusqu'à ce que les fossoyeurs l'enterrent, dans la vallée de la multitude de Gog. Il y aura aussi une ville appelée Amona. C'est ainsi qu'on purifiera le pays. Et toi, fils de l'homme, ainsi parle le Seigneur l'Éternel. Dis aux oiseaux, à tout ce qui a des ailes, et à toutes les bêtes des champs, réunissez-vous, venez, rassemblez-vous de toutes parts, pour le sacrifice où j'immole pour vous des victimes, grand sacrifice sur les montagnes d'Israël. Vous mangerez de la chair et vous boirez du sang. Vous mangerez la chair des héros et vous boirez le sang des princes de la terre. Béliers, agneaux, boucs, taureaux engraissés sur le basan. Vous mangerez de la graisse jusqu'à vous en rassasier, et vous boirez du sang jusqu'à vous enivrer à ce festin de victimes que j'immolerai pour vous. Vous vous rassasirez à ma table de la chair des chevaux et des cavaliers, de la chair des héros et de tous les hommes de guerre, dit le Seigneur l'Éternel. Je manifesterai ma gloire parmi les nations, et toutes les nations verront les jugements que j'exercerai, et les châtiments dont ma main les frappera. La maison d'Israël saura que je suis l'Éternel, son Dieu, dès ce jour et à l'avenir. Et les nations sauront que c'est à cause de ces iniquités que la maison d'Israël a été conduite en captivité, à cause de ses infidélités envers moi. Aussi je leur ai caché ma face, et je les ai livrés entre les mains de leurs ennemis, afin qu'ils périssent tous par l'épée. Je les ai traités selon leurs souillures et leurs transgressions, et je leur ai caché ma face. C'est pourquoi, ainsi parle le Seigneur l'Éternel, maintenant je ramènerai les captifs de Jacob, j'aurai pitié de toute la maison d'Israël,
et je serai jaloux de mon saint nom. Alors ils oublieront leur opprobre et toutes les infidélités qu'ils ont commises envers moi lorsqu'ils habitaient en sécurité leur pays et qu'il n'y avait personne pour les troubler. Quand je les ramènerai d'entre les peuples, quand je les rassemblerai du pays de leurs ennemis, je serai sanctifié par eux aux yeux de beaucoup de nations. Et ils sauront que je suis l'Éternel, leur Dieu, qui les avait emmenés captifs parmi les nations et qui les rassemble dans leur pays. Je ne laisserai chez elles aucun d'eux, et je ne leur cacherai plus ma face, car je répandrai mon esprit sur la maison d'Israël, dit le Seigneur, l'Éternel.

Ézéchiel, chapitre 40. La 25e année de notre captivité, au commencement de l'année, le 10e jour du mois, 14 ans après la ruine de la ville, en ce même jour, la main de l'Éternel fut sur moi, et il me transporta dans le pays d'Israël. Il m'y transporta dans des visions divines, et me déposa sur une montagne très élevée, où se trouvait au midi comme une ville construite. Il me conduisit là, et voici, il y avait un homme dont l'aspect était comme l'aspect de l'airain. Il avait dans la main un cordeau de lin et une canne pour mesurer, et il se tenait à la porte. Cet homme me dit, « Fils de l'homme, regarde de tes yeux et écoute de tes oreilles. Applique ton attention à toutes les choses que je te montrerai, car tu as été amené ici afin que je te les montre. Fais connaître à la maison d'Israël tout ce que tu verras. » Voici, un mur extérieur entourait la maison de tous côtés. Dans la main de l'homme était une canne de 6 coudées pour mesurer, chaque coudée ayant un palme de plus que la coudée ordinaire. Il mesura la largeur du mur qui était d'une canne et la hauteur qui était d'une canne. Il alla vers la porte orientale et il en monta les degrés. Il mesura le seuil de la porte, qui avait une canne en largeur, et l'autre seuil, qui avait une canne en largeur. Chaque chambre était longue d'une canne et large d'une canne. Il y avait entre les chambres un espace de 5 coudées. Le seuil de la porte, près du vestibule de la porte, à l'intérieur, avait une canne. Il mesura le vestibule de la porte à l'intérieur. Il avait une canne. Il mesura le vestibule de la porte. Il avait 8 coudées, et ses poteaux en avaient 2. Le vestibule de la porte était en dedans. Les chambres de la porte orientale étaient au nombre de 3 d'un côté et de 3 de l'autre. Toutes les 3 avaient la même mesure, et les poteaux de chaque côté avaient aussi la même mesure. Il mesura la largeur de l'ouverture de la porte, qui était de 10 coudées, et la hauteur de la porte, qui était de 13 coudées. Il y avait, devant les chambres, un espace d'une coudée de côté et d'autre. Chaque chambre avait 6 coudées d'un côté et 6 coudées de l'autre. Il mesura la porte depuis le toit d'une chambre jusqu'au toit de l'autre. Il y avait une largeur de 25 coudées entre les 2 ouvertures opposées. Il compta 60 coudées pour les poteaux, près desquels était une cour, autour de la porte. L'espace entre la porte d'entrée et le vestibule de la porte intérieure était de 50 coudées. Il y avait des fenêtres grillées aux chambres, et à leurs poteaux, à l'intérieur de la porte, tout autour. Il y avait aussi des fenêtres dans les vestibules, tout autour intérieurement. Des palmes étaient sculptées sur les poteaux. Il me conduisit dans le parvis extérieur où se trouvaient des chambres et un pavé tout autour. Il y avait 30 chambres sur ce pavé. Le pavé était aux côtés des portes et répondait à la longueur des portes. C'était le pavé inférieur. Il mesura la largeur depuis la porte d'en bas jusqu'au parvis intérieur en dehors. Il y avait 100 coudées à l'orient et au septentrion. Il mesura la longueur et la largeur de la porte septentrionale du parvis extérieur. Ses chambres, au nombre de 3 d'un côté et de 3 de l'autre, ses poteaux et ses vestibules avaient la même mesure que la première porte, 50 coudées en longueur et 25 coudées en largeur. Ses fenêtres, son vestibule, ses palmes avaient la même mesure que la porte orientale. On y montait par 7 degrés, devant lesquels était son vestibule. Il y avait une porte au parvis intérieur, vis-à-vis de la porte septentrionale et vis-à-vis de la porte orientale. Il mesura d'une porte à l'autre 100 coudées. Il me conduisit du côté du midi où se trouvait la porte méridionale. Il en mesura les poteaux et les vestibules qui avaient la même mesure. Cette porte et ses vestibules avaient des fenêtres tout autour, comme les autres fenêtres, 50 coudées en longueur et 25 coudées en largeur. On y montait par 7 degrés, devant lesquels était son vestibule. Il y avait de chaque côté des palmes sur ses poteaux.
Le parvis intérieur avait une porte du côté du midi. Il mesura d'une porte à l'autre, au midi, 100 coudées. Il me conduisit dans le parvis intérieur par la porte du midi. Il mesura la porte du midi qui avait la même mesure. Ses chambres, ses poteaux et ses vestibules avaient la même mesure. Cette porte et ses vestibules avaient des fenêtres tout autour, 50 coudées en longueur et 25 coudées en largeur. Il y avait tout autour des vestibules de 25 coudées de longueur et de 5 de largeur. Les vestibules de la porte aboutissaient au parvis extérieur. Il y avait des palmes sur ses poteaux et 8 degrés pour y monter. Il me conduisit dans le parvis intérieur par l'entrée orientale. Il mesura la porte, qui avait la même mesure. Ses chambres, ses poteaux et ses vestibules avaient la même mesure. Cette porte et ses vestibules avaient des fenêtres tout autour, 50 coudées en longueur et 25 coudées en largeur. Ces vestibules aboutissaient au parvis extérieur. Il y avait de chaque côté des palmes sur ses poteaux, et 8 degrés pour y monter. Il me conduisit vers la porte septentrionale. Il la mesura et trouva la même mesure, ainsi qu'à ses chambres, à ses poteaux et à ses vestibules. Elle avait des fenêtres tout autour, 50 coudées en longueur et 25 coudées en largeur. Ses vestibules aboutissaient au parvis extérieur. Il y avait de chaque côté des palmes sur ses poteaux et 8 degrés pour y monter. Il y avait une chambre qui s'ouvrait vers les poteaux des portes et où l'on devait laver les holocaustes. Dans le vestibule de la porte se trouvaient de chaque côté 2 tables sur lesquelles on devait égorger l'holocauste, le sacrifice d'expiation et le sacrifice de culpabilité. À chacun des côtés extérieurs, par là où l'on montait, à l'entrée de la porte septentrionale, il y avait 2 tables. Et à l'autre côté, vers le vestibule de la porte, il y avait 2 tables. Il se trouvait ainsi, aux côtés de la porte, 4 tables d'une part et 4 tables de l'autre, en tout 8 tables sur lesquelles on devait égorger les victimes. Il y avait encore pour les holocaustes 4 tables en pierre de taille, longues d'une coudée et demie, larges d'une coudée et demie et hautes d'une coudée. On devait mettre sur ces tables les instruments avec lesquels on égorgeait les victimes pour les holocaustes et pour les autres sacrifices. Des rebords de 4 doigts étaient adaptés à la maison tout autour, et la chair des sacrifices devait être mise sur les tables. En dehors de la porte intérieure, il y avait des chambres pour les chantres, dans le parvis intérieur. L'une était à côté de la porte septentrionale et avait la face au midi. L'autre était à côté de la porte orientale et avait la face au septentrion. Il me dit, « Cette chambre, dont la face est au midi, et pour les sacrificateurs qui ont la garde de la maison. Et la chambre dont la face est au septentrion est pour les sacrificateurs qui ont la garde de l'autel. Ce sont les fils de Tsadok qui, parmi les fils de Lévi, s'approchent de l'Éternel pour le servir. » Il mesura le parvis qui avait 100 coudées de longueur et 100 coudées de largeur en carré. L'autel était devant la maison. Il me conduisit dans le vestibule de la maison. Il mesura les poteaux du vestibule et trouva 5 coudées d'un côté et 5 coudées de l'autre. La largeur de la porte était de 3 coudées d'un côté et de 3 coudées de l'autre. Le vestibule avait une longueur de 20 coudées et une largeur de 11 coudées. On y montait par des degrés. Il y avait des colonnes près des poteaux, l'une d'un côté et l'une de l'autre.

Ézéchiel, chapitre 41. Il me conduisit dans le temple. Il mesura les poteaux. Il y avait 6 coudées de largeur d'un côté et 6 coudées de largeur de l'autre, largeur de la tente. La largeur de la porte était de 10 coudées. Il y avait 5 coudées d'un côté de la porte et 5 coudées de l'autre. Il mesura la longueur du temple, 40 coudées, et la largeur, 20 coudées. Puis il entra dans l'intérieur. Il mesura les poteaux de la porte, 2 coudées, la porte, 6 coudées, et la largeur de la porte, 7 coudées. Il mesura une longueur de 20 coudées et une largeur de 20 coudées sur le devant du temple, et il me dit, « C'est ici le lieu très saint. » Il mesura le mur de la maison, 6 coudées, et la largeur des chambres latérales tout autour de la maison, 4 coudées. Les chambres latérales étaient les unes à côté des autres, au nombre de 30, et il y avait 3 étages. Elles entraient dans un mur construit pour ces chambres, tout autour de la maison. Elles y étaient appuyées, sans entrer dans le mur même de la maison. Les chambres occupaient plus d'espace, à mesure qu'elles s'élevaient, et l'on allait en tournant, car on montait autour de la maison par un escalier tournant. Il y avait ainsi plus d'espace dans le haut de la maison, et l'on montait de l'étage inférieur à l'étage supérieur par celui du milieu. Je considérais la hauteur autour de la maison. Les chambres latérales, à partir de leur fondement, avaient une canne pleine, 6 grandes coudées. Le mur extérieur des chambres latérales avait une épaisseur de 5 coudées. L'espace libre entre les chambres latérales de la maison et les chambres autour de la maison avaient une largeur de 20 coudées tout autour. L'entrée des chambres latérales donnait sur l'espace libre, une entrée au septentrion et une entrée au midi. Et la largeur de l'espace libre était de 5 coudées tout autour. Le bâtiment qui était devant la place vide du côté de l'Occident avait une largeur de 70 coudées, un mur de 5 coudées d'épaisseur tout autour, et une longueur de 90 coudées. Il mesura la maison qui avait 100 coudées de longueur. La place vide, le bâtiment et ses murs avaient une longueur de 100 coudées. La largeur de la face de la maison et de la place vide, du côté de l'Orient, était de 100 coudées. Il mesura la longueur du bâtiment devant la place vide, sur le derrière, et ses galeries de chaque côté. Il y avait 100 coudées. Le temple intérieur, les vestibules extérieurs, les seuils, les fenêtres grillées, les galeries du pourtour aux 3 étages, en face des seuils, étaient recouverts de bois tout autour. Depuis le sol jusqu'aux fenêtres fermées, jusqu'au-dessus de la porte, le dedans de la maison, le dehors, toute la muraille du pourtour, à l'intérieur et à l'extérieur, tout était d'après la mesure et orné de chérubins et de palmes. Il y avait une palme entre 2 chérubins. Chaque chérubin avait 2 visages, une face d'homme tournée d'un côté vers la palme, et une face de lion tournée de l'autre côté vers l'autre palme. Et il en était ainsi tout autour de la maison. Depuis le sol jusqu'au-dessus de la porte, il y avait des chérubins et des palmes, et aussi sur la muraille du temple. Les poteaux du temple étaient carrés, et la face du sanctuaire avait le même aspect. L'autel était de bois, haut de 3 coudées et long de 2 coudées. Ses angles, ses pieds et ses côtés étaient de bois. L'homme me dit, « C'est ici la table qui est devant l'Éternel. » Le temple et le sanctuaire avaient 2 portes. Il y avait aux portes 2 battants qui tous 2 tournaient sur les portes, 2 battants pour une porte et 2 pour l'autre. Des chérubins et des palmes étaient sculptés sur les portes du temple, comme sur les murs. Un entablement en bois était sur le front du vestibule en dehors. Il y avait des fenêtres fermées, et il y avait des palmes de part et d'autre, ainsi qu'aux côtés du vestibule, aux chambres latérales de la maison et aux entablements.

Ézéchiel chapitre 42. Il me fit sortir vers le parvis extérieur du côté du septentrion, et il me conduisit aux chambres qui étaient vis-à-vis de la place vide et vis-à-vis du bâtiment au septentrion. Sur la face où se trouvait la porte septentrionale, il y avait une longueur de 100 coudées, et la largeur était de 50 coudées. C'était vis-à-vis de 20 coudées du parvis de l'intérieur, et vis-à-vis du pavé du parvis extérieur, là où se trouvaient les galeries des 3 étages. Devant les chambres, il y avait une allée large de 10 coudées et une voie d'une coudée. Leurs portes donnaient au septentrion. Les chambres supérieures étaient plus étroites que les inférieures et que celles du milieu du bâtiment, parce que les galeries leur ôtaient de la place. Il y avait 3 étages, mais il n'y avait point de colonnes, comme les colonnes des parvis. C'est pourquoi, à partir du sol, les chambres du haut étaient plus étroites que celles du bas et du milieu. Le mur extérieur parallèle aux chambres, du côté du parvis extérieur, devant les chambres, avait 50 coudées de longueur, car la longueur des chambres du côté du parvis extérieur était de 50 coudées. Mais sur la face du temple, il y avait 100 coudées. Au bas de ces chambres était l'entrée de l'Orient, quand on y venait du parvis extérieur. Il y avait encore des chambres sur la largeur du mur du parvis du côté de l'Orient, vis-à-vis de la place vide et vis-à-vis du bâtiment. Devant elles, il y avait une allée comme dans les chambres qui étaient du côté du septentrion. La longueur et la largeur étaient les mêmes. Leurs issues, leurs dispositions et leurs portes étaient semblables. Il en était de même pour les portes des chambres du côté du midi. Il y avait une porte à la tête de l'allée qui se trouvait droit devant le mur du côté de l'Orient, par où l'on y entrait. Il me dit, « Les chambres du septentrion et les chambres du midi, qui sont devant la place vide, ce sont les chambres saintes, où les sacrificateurs qui s'approchent de l'Éternel mangeront les choses très saintes. Ils y déposeront les choses très saintes, les offrandes, les victimes présentées dans les sacrifices d'expiation et de culpabilité, car le lieu est saint. Quand les sacrificateurs seront entrés, ils ne sortiront pas du sanctuaire pour aller dans le parvis extérieur, mais ils déposeront là les vêtements avec lesquels ils font le service, car ces vêtements sont saints. Ils en mettront d'autres pour s'approcher du peuple. » Lorsqu'il eut achevé de mesurer la maison intérieure, il me fit sortir par la porte qui était du côté de l'Orient, et il mesura l'enceinte tout autour. Il mesura le côté de l'Orient avec la canne qui servait de mesure, et il y avait tout autour 500 cannes. Il mesura le côté du septentrion avec la canne qui servait de mesure, et il y avait tout autour 500 cannes. Il mesura le côté du midi avec la canne qui servait de mesure, et il y avait 500 cannes. Il se tourna du côté de l'Occident et mesura 500 cannes avec la canne qui servait de mesure. Il mesura des 4 côtés le mur formant l'enceinte de la maison. La longueur était de 500 cannes et la largeur de 500 cannes. Ce mur marquait la séparation entre le saint et le profane.

Ézéchiel, chapitre 43. Il me conduisit à la porte qui était du côté de l'Orient. Et voici, la gloire du Dieu d'Israël s'avançait de l'Orient. Sa voix était pareille au bruit des grandes eaux, et la terre resplendissait de sa gloire. Cette vision était semblable à celle que j'avais eue lorsque j'étais venu pour détruire la ville. Et ces visions étaient semblables à celles que j'avais eues près du fleuve du Kébar, et je tombai sur ma face. La gloire de l'Éternel entra dans la maison par la porte qui était du côté de l'Orient. Alors l'Esprit m'enleva et me transporta dans le parvis intérieur. Et voici, la gloire de l'Éternel remplissait la maison. J'entendis quelqu'un qui me parlait depuis la maison, et un homme se tenait près de moi. Il me dit, « Fils de l'homme, c'est ici le lieu de mon trône, le lieu où je poserai la plante de mes pieds. J'y habiterai éternellement au milieu des enfants d'Israël. La maison d'Israël et ses rois ne souilleront plus mon saint nom par leur prostitution et par les cadavres de leurs rois sur leur haut lieu. Ils mettaient leur seuil près de mon seuil, leur poteau près de mes poteaux, et il n'y avait qu'un mur entre moi et eux. Ils ont ainsi souillé mon saint nom par les abominations qu'ils ont commises. C'est pourquoi je les ai consumés dans ma colère. Maintenant, ils éloigneront de moi leur prostitution et les cadavres de leur roi, et j'habiterai éternellement au milieu d'eux. Toi, fils de l'homme, montre ce temple à la maison d'Israël, qu'ils en mesurent le plan et qu'ils rougissent de leurs iniquités. S'ils rougissent de toute leur conduite, faites-leur connaître la forme de cette maison, sa disposition, ses issues et ses entrées, tous ses desseins et toutes ses ordonnances, tous ses desseins et toutes ses lois. Mets-en la description sous leurs yeux, afin qu'ils gardent tous ses desseins et toutes ses ordonnances, et qu'ils s'y conforment dans l'exécution. Telle est la loi de la maison. Sur le sommet de la montagne, tout l'espace qu'elle doit occuper est très saint. Voilà donc la loi de la maison. Voici les mesures de l'autel, d'après les coudées dont chacune était d'un palme plus longue que la coudée ordinaire. La base avait une coudée de hauteur et une coudée de largeur, et le rebord qui terminait son contour avait un empan de largeur. C'était le support de l'autel. Depuis la base sur le sol jusqu'à l'encadrement inférieur, il y avait deux coudées et une coudée de largeur. Et depuis le petit jusqu'au grand encadrement, il y avait quatre coudées et une coudée de largeur. L'autel avait quatre coudées, et quatre cornes s'élevaient de l'autel. L'autel avait 12 coudées de longueur, 12 coudées de largeur, et formait un carré par ses quatre côtés. L'encadrement avait 14 coudées de longueur sur 14 coudées de largeur à ses quatre côtés. Le rebord qui terminait son contour avait une demi-coudée. La base avait une coudée tout autour, et les degrés étaient tournés vers l'Orient. Il me dit, « Fils de l'homme, ainsi parle le Seigneur, l'Éternel. Voici les lois au sujet de l'autel, pour le jour où on le construira, afin d'y offrir les holocaustes et d'y répandre le sang. Tu donneras aux sacrificateurs, aux lévites, qui sont de la postérité de Tsadok, et qui s'approchent de moi pour me servir, dit le Seigneur l'Éternel, un jeune taureau pour le sacrifice d'expiation. Tu prendras de son sang, et tu en mettras sur les quatre cornes de l'autel, sur les quatre angles de l'encadrement, et sur le rebord qui l'entoure. Tu purifieras ainsi l'autel, et tu en feras l'expiation. Tu prendras le taureau expiatoire, et on le brûlera dans un lieu réservé de la maison, en dehors du sanctuaire. Le second jour, tu offriras en expiation un bouc sans défaut. On purifiera ainsi l'autel comme on l'aura purifié avec le taureau. Quand tu auras achevé la purification, tu offriras un jeune taureau sans défaut, et un bélier du troupeau sans défaut. Tu les offriras devant l'Éternel. Les sacrificateurs jetteront du sel sur eux et les offriront en holocauste à l'Éternel. Pendant 7 jours, tu sacrifieras chaque jour un bouc
comme victime expiatoire. On sacrifiera ainsi un jeune taureau et un bélier du troupeau, l'un et l'autre sans défaut. Pendant 7 jours, on fera l'expiation et la purification de l'autel, et on le consacrera. Lorsque ces jours seront accomplis, dès le 8e jour, et à l'avenir, les sacrificateurs offriront sur l'autel vos holocaustes et vos sacrifices d'action de grâce. Et je vous serai favorable, dit le Seigneur, l'Éternel. Ézéchiel.

Ézéchiel, chapitre 44. Il me ramena vers la porte extérieure du sanctuaire, du côté de l'Orient, mais elle était fermée. Et l'Éternel me dit, « Cette porte sera fermée, elle ne s'ouvrira point, et personne n'y passera, car l'Éternel, le Dieu d'Israël, est entré par là. Elle restera fermée. Pour ce qui concerne le prince, le prince pourra s'y asseoir pour manger le pain devant l'Éternel. Il entrera par le chemin du vestibule de la porte, et il sortira par le même chemin. » Il me conduisit vers la porte du septentrion devant la maison. Je regardai, et voici, la gloire de l'Éternel remplissait la maison de l'Éternel. Et je tombai sur ma face. L'Éternel me dit, « Fils de l'homme, sois attentif. » Et regarde de tes yeux. Écoute de tes oreilles tout ce que je te dirai au sujet de toutes les ordonnances de la maison de l'Éternel.

dans mon sanctuaire aucun des étrangers qui seront au milieu des enfants d'Israël. De plus, les Lévites qui se sont éloignés de moi quand Israël s'égarait et se détournait de moi pour suivre ses idoles, porteront la peine de leur iniquité. Ils seront dans mon sanctuaire comme serviteurs. Ils auront la garde des portes de la maison et feront le service de la maison. Ils égorgeront pour le peuple les victimes destinées aux holocaustes et aux autres sacrifices, et ils se tiendront devant lui pour être à son service. Parce qu'ils l'ont servi devant ses idoles et qu'ils ont fait tomber dans le péché la maison d'Israël, je lève ma main sur eux, dit le Seigneur, l'Éternel, pour qu'ils portent la peine de leur iniquité. Ils ne s'approcheront pas de moi pour être à mon service dans le sacerdoce, ils ne s'approcheront pas de mes sanctuaires, de mes lieux très saints. Ils porteront la peine de leur ignominie et des abominations qu'ils ont commises. Je leur donnerai la garde de la maison, et ils en feront tout le service et tout ce qui doit s'y faire. Mais les sacrificateurs, les Lévites, fils de Tsadok, qui ont fait le service de mon sanctuaire quand les enfants d'Israël s'égaraient loin de moi, ceux-là s'approcheront de moi pour me servir, et se tiendront devant moi pour m'offrir la graisse et le sang, dit le Seigneur l'Éternel. Ils entreront dans mon sanctuaire, ils s'approcheront de ma table pour me servir, ils seront à mon service. Lorsqu'ils franchiront les portes du parvis intérieur, ils revêtiront des habits de lin. Ils n'auront sur eux rien qui soit en laine, quand ils feront le service aux portes du parvis intérieur et dans la maison. Ils auront des tiares de lin sur la tête et des caleçons de lin sur leurs reins. Ils ne se ceindront point de manière à exciter la sueur. Lorsqu'ils sortiront pour aller dans le parvis extérieur vers le peuple, ils ôteront les vêtements avec lesquels ils font le service et les déposeront dans les chambres du sanctuaire. Ils en mettront d'autres afin de ne pas sanctifier le peuple par leurs vêtements. Ils ne se raseront pas la tête et ne laisseront pas non plus croître leurs cheveux, mais ils devront couper leur chevelure. Aucun sacrificateur ne boira du vin lorsqu'il entrera dans le parvis intérieur. Ils ne prendront pour femme ni une veuve, ni une femme répudiée, mais ils prendront des vierges de la race de la maison d'Israël. Ils pourront aussi prendre la veuve d'un sacrificateur. Ils enseigneront à mon peuple à distinguer ce qui est saint de ce qui est profane. Ils lui feront connaître la différence entre ce qui est impur et ce qui est pur. Ils seront juges dans les contestations, et ils jugeront d'après mes lois. Ils observeront aussi mes lois et mes ordonnances dans toutes mes fêtes, et ils sanctifieront mes sabbats. Un sacrificateur n'ira pas vers un mort, de peur de se rendre impur. Il ne pourra se rendre impur que pour un père, pour une mère, pour un fils, pour une fille, pour un frère et pour une sœur qui n'était pas mariée. Après sa purification, on lui comptera 7 jours. Les jours où il entrera dans le sanctuaire, dans le parvis intérieur, pour faire le service dans le sanctuaire, il offrira son sacrifice d'expiation, dit le Seigneur l'Éternel. Voici l'héritage qu'ils auront. C'est moi qui serai leur héritage. Vous ne leur donnerez point de possession en Israël. Je serai leur possession. Ils se nourriront des offrandes, des sacrifices d'expiation et de culpabilité. Et tout ce qui sera dévoué par interdit en Israël sera pour eux. Les prémices de tous les fruits et toutes les offrandes que vous présenterez par élévation appartiendront aux sacrificateurs. Vous donnerez aux sacrificateurs les prémices de votre pâte, afin que la bénédiction repose sur votre maison. Les sacrificateurs ne mangeront d'aucun oiseau et d'aucun animal mort ou déchiré. Ézéchiel,

Ézéchiel, chapitre 45. Lorsque vous partagerez le pays en héritage par le sort, vous prélèverez comme une sainte offrande pour l'Éternel une portion du pays, longue de 25 000 cannes et large de 10 000. Elle sera sainte dans toute son étendue. De cette portion, vous prendrez pour le sanctuaire 500 cannes sur 500 en carré, et 50 coudées pour un espace libre tout autour. Sur cette étendue de 25 000 en longueur et 10 000 en largeur, tu mesureras un emplacement pour le sanctuaire, pour le lieu très saint. C'est la portion sainte du pays. Elle appartiendra aux sacrificateurs qui font le service du sanctuaire, qui s'approchent de l'Éternel pour le servir. C'est là que seront leurs maisons, et ce sera un sanctuaire pour le sanctuaire. 25 000 cannes en longueur et 10 000 en largeur formeront la propriété des Lévites, serviteurs de la maison, avec 20 chambres. Comme propriété de la ville, vous destinerez 5 000 cannes en largeur et 25 000 en longueur, parallèlement à la portion sainte prélevée. Ce sera pour toute la maison d'Israël. Pour le prince, vous réserverez un espace aux deux côtés de la portion sainte et de la propriété de la ville, le long de la portion sainte et le long de la propriété de la ville, aux côtés de l'Occident, vers l'Occident, et aux côtés de l'Orient, vers l'Orient, sur une longueur parallèle à l'une des parts, depuis la limite de l'Occident jusqu'à la limite de l'Orient. Ce sera sa terre, sa propriété en Israël. Et mes princes n'opprimeront plus mon peuple, mais ils laisseront le pays à la maison d'Israël, selon ses tribus. Ainsi parle le Seigneur l'Éternel. Assez, princes d'Israël, cessez la violence et les rapines, pratiquez la droiture et la justice. Délivrez mon peuple de vos exactions, dit le Seigneur l'Éternel. Ayez des balances justes, un épha juste et un bat juste. L'épha et le bat auront la même mesure. Le bat contiendra la dixième partie d'un homère, et l'épha la dixième partie d'un homère. Leur mesure sera réglée d'après le homère. Le sicle sera de 20 guéras. La mine aura chez vous 20 cycles, 25 cycles et 15 cycles. Voici l'offrande que vous prélèverez. La sixième partie d'un épha sur un homère de froment, et la sixième partie d'un épha sur un homère d'orge. Ce que vous devrez pour l'huile, pour un bat d'huile, sera la dixième partie d'un bat sur un corps, qui est égal à un homère de 10 bats, car 10 bats font un homère. Une brebis sur un troupeau de 200 dans les gras pâturages d'Israël sera donnée pour l'offrande, l'holocauste et le sacrifice d'action de grâce, afin de servir de victime expiatoire, dit le Seigneur l'Éternel. Tout le peuple du pays devra prélever cette offrande pour le prince d'Israël. Le prince sera chargé des holocaustes, des offrandes et des libations, aux fêtes, aux nouvelles lunes, au sabbat, à toutes les solennités de la maison d'Israël. Il offrira le sacrifice expiatoire, l'offrande, l'holocauste et le sacrifice d'action de grâce en expiation pour la maison d'Israël. Ainsi parle le Seigneur l'Éternel. Le premier jour du premier mois, tu prendras un jeune taureau sans défaut, et tu feras l'expiation du sanctuaire. Le sacrificateur prendra du sang de la victime expiatoire, et il en mettra sur les poteaux de la maison, sur les quatre angles de l'encadrement de l'autel, et sur les poteaux de la porte du parvis intérieur. Tu feras de même le septième jour du mois, pour ceux qui pêchent involontairement ou par imprudence. Vous purifierez ainsi la maison. Le 14e jour du premier mois, vous aurez la Pâque. La fête durera 7 jours. On mangera des pains sans levain. Le prince offrira ce jour-là, pour lui et pour tout le peuple du pays, un taureau en sacrifice d'expiation. Pendant les 7 jours de la fête, il offrira en holocauste à l'Éternel 7 taureaux et 7 béliers sans défaut,
chacun des 7 jours, et un bouc en sacrifice d'expiation chaque jour. Il y joindra l'offrande d'un épha pour chaque taureau et d'un épha pour chaque bélier, avec un hin d'huile par épha. Le 15e jour du 7e mois, à la fête, il offrira pendant 7 jours les mêmes sacrifices d'expiation, les mêmes holocaustes et la même offrande avec l'huile.

Ézéchiel, chapitre 46. Ainsi parle le Seigneur l'Éternel. La porte du parvis intérieur, du côté de l'Orient, restera fermée les 6 jours ouvriers. Mais elle sera ouverte le jour du sabbat, elle sera aussi ouverte le jour de la nouvelle lune. Le prince entrera par le chemin du vestibule de la porte extérieure et se tiendra près des poteaux de la porte. Les sacrificateurs offriront son holocauste et ses sacrifices d'action de grâce. Il se prosternera sur le seuil de la porte, puis il sortira, et la porte ne sera pas fermée avant le soir. Le peuple du pays se prosternera devant l'Éternel à l'entrée de cette porte, au jour de sabbat et aux nouvelles lunes. L'holocauste que le prince offrira à l'Éternel le jour du sabbat sera de 6 agneaux sans défaut, et d'un bélier sans défaut, et son offrande d'un épha pour le bélier, et de ce qu'il voudra pour les agneaux, avec un hin d'huile par épha. Le jour de la nouvelle lune, il offrira un jeune taureau sans défaut, 6 agneaux et un bélier qui seront sans défaut. Et son offrande sera d'un épha pour le taureau, d'un épha pour le bélier, et de ce qu'il voudra pour les agneaux, avec un hin d'huile par épha. Lorsque le prince entrera, il entrera par le chemin du vestibule de la porte, et il sortira par le même chemin. Mais lorsque le peuple du pays se présentera devant l'Éternel, aux solennités, celui qui entrera par la porte septentrionale pour se prosterner, sortira par la porte méridionale, et celui qui entrera par la porte méridionale, sortira par la porte septentrionale. On ne devra pas s'en retourner par la porte par laquelle on sera entré, mais on sortira par celle qui lui est opposée. Le prince entrera parmi eux quand ils entreront, et sortira quand ils sortiront. Aux fêtes et aux solennités, l'offrande sera d'un épha pour le taureau, d'un épha pour le bélier, et de ce qu'il voudra pour les agneaux, avec un hin d'huile par épha. Si le prince offre à l'Éternel un holocauste volontaire ou un sacrifice volontaire d'action de grâce, on lui offrira la porte qui est du côté de l'Orient, et il offrira son holocauste et son sacrifice d'action de grâce, comme il doit le faire le jour du sabbat. Puis il sortira et l'on fermera la porte après qu'il sera sorti. Tu offriras chaque jour en holocauste à l'Éternel un agneau d'un an, sans défaut. Tu l'offriras tous les matins. Tu y joindras pour offrande, tous les matins, un 1/6 d'épha et le tiers d'un hin d'huile pour pétrir la farine. C'est l'offrande à l'Éternel, une loi perpétuelle, pour toujours. On offrira tous les matins l'agneau et l'offrande avec l'huile, comme holocauste perpétuel. Ainsi parle le Seigneur l'Éternel. Si le prince fait à l'un de ses fils un don pris sur son héritage, ce don appartiendra à ses fils, ce sera leur propriété comme héritage. Mais s'il fait à l'un de ses serviteurs un don pris sur son héritage, ce don lui appartiendra jusqu'à l'année de la liberté, puis il retournera au prince. Ses fils seuls posséderont ce qu'il leur donnera de son héritage. Le prince ne prendra rien de l'héritage du peuple. Il ne le dépouillera pas de ses possessions. Ce qu'il donnera en héritage à ses fils, il le prendra sur ce qu'il possède, afin que nul parmi mon peuple ne soit éloigné de sa possession. Il me conduisit par l'entrée qui était à côté de la porte, dans les chambres saintes destinées aux sacrificateurs, vers le septentrion. Et voici, il y avait un lieu dans le fond du côté de l'Occident. Il me dit, « C'est le lieu où les sacrificateurs feront cuire la chair des sacrifices de culpabilité et d'expiation, et où ils feront cuire les offrandes pour éviter de les porter dans le parvis extérieur et de sanctifier le peuple. » Il me conduisit ensuite dans le parvis extérieur et me fit passer vers les 4 angles du parvis. Et voici, il y avait une cour à chacun des angles du parvis. Aux 4 angles du parvis,
il y avait des cours voûtées, longues de 40 coudées et larges de 30. Toutes les quatre avaient la même mesure dans les angles. Un mur les entourait toutes les quatre, et des foyers étaient pratiqués au bas du mur tout autour. Il me dit, « Ce sont les cuisines où les serviteurs de la maison feront cuire la chair des sacrifices offerts par le peuple. »

Ézéchiel, chapitre 47. Il me ramena vers la porte de la maison. Et voici, de l'eau sortait sous le seuil de la maison à l'orient, car la face de la maison était à l'orient. L'eau descendait sous le côté droit de la maison, au midi de l'autel. Il me conduisit par le chemin de la porte septentrionale, et il me fit faire le tour par dehors jusqu'à l'extérieur de la porte orientale. Et voici, l'eau coulait du côté droit. Lorsque l'homme s'avança vers l'orient, il avait dans la main un cordeau, et il mesura 1000 coudées. Il me fit traverser l'eau, et j'avais de l'eau jusqu'aux chevilles. Il mesura encore 1000 coudées, et me fit traverser l'eau, et j'avais de l'eau jusqu'aux genoux. Il mesura encore 1000 coudées, et me fit traverser, et j'avais de l'eau jusqu'aux reins. Il mesura encore 1000 coudées. C'était un torrent que je ne pouvais traverser, car l'eau était si profonde qu'il fallait y nager. C'était un torrent qu'on ne pouvait traverser. Il me dit, « As-tu vu, fils de l'homme ?» Et il me ramena au bord du torrent. Quand il m'eut ramené, voici, il y avait sur le bord du torrent beaucoup d'arbres de chaque côté. Il me dit, « Cette eau coulera vers le district oriental, descendra dans la plaine et entrera dans la mer. Lorsqu'elle se sera jetée dans la mer, les eaux de la mer deviendront saines. Tout être vivant qui se meut vivra partout où le torrent coulera, et il y aura une grande quantité de poissons. Car là où cette eau arrivera, les eaux deviendront saines, et tout vivra partout où parviendra le torrent. Des pêcheurs se tiendront sur ses bords. Depuis En-Gedi jusqu'à En-Egaïm, on étendra les filets. Il y aura des poissons de diverses espèces, comme les poissons de la grande mer, et ils seront très nombreux. Ces marais et ces fosses ne seront point assainis. Ils seront abandonnés au sel. Sur le torrent, sur ses bords de chaque côté, croîtront toutes sortes d'arbres fruitiers. Leur feuillage ne se flétrira point, et leurs fruits n'auront point de fin. Ils mûriront tous les mois parce que les eaux sortiront du sanctuaire. Leurs fruits serviront de nourriture et leurs feuilles de remède. Ainsi parle le Seigneur l'Éternel. Voici les limites du pays que vous distribuerez en héritage aux 12 tribus d'Israël. Joseph aura 2 parts. Vous en aurez la possession l'un comme l'autre, car j'ai juré, la main levée, de le donner à vos pères. Ce pays vous tombera donc en partage. Voici les limites du pays. Du côté septentrional, depuis la grande mer, le chemin de Hetlon jusqu'à Tsedad, Hamat, Berota, Sibraïm, entre la frontière de Damas et la frontière de Hamat, Hatzer Hatikon, vers la frontière de Havran. Ainsi la limite sera, depuis la mer, Hatzar Enon, la frontière de Damas, Tsaphon au nord, et la frontière de Hamat. Ce sera le côté septentrional. Le côté oriental sera le Jourdain, entre Havran, Damas et Galaad, et le pays d'Israël. Vous mesurerez depuis la limite septentrionale jusqu'à la mer orientale. Ce sera le côté oriental. Le côté méridional, au midi, ira depuis Tamar jusqu'aux eaux de Meriba, à Kadesh, jusqu'au torrent vers la grande mer. Ce sera le côté méridional. Le côté occidental sera la grande mer, depuis la limite jusque vis-à-vis de Hamat. Ce sera le côté occidental. Vous partagerez ce pays entre vous selon les tribus d'Israël. Vous le diviserez en héritage par le sort pour vous et pour les étrangers qui séjourneront au milieu de vous, qui engendreront des enfants au milieu de vous. Vous les regarderez comme indigènes parmi les enfants d'Israël. Ils partageront au sort l'héritage avec vous parmi les tribus d'Israël. Vous donnerez à l'étranger son héritage dans la tribu où il séjournera, dit le Seigneur l'Éternel.

Ézéchiel, chapitre 48. Voici les noms des tribus. Depuis l'extrémité septentrionale, le long du chemin de Hetlon à Hamath, Hatsar-Enon, la frontière de Damas au nord, vers Hamath, de l'Orient à l'Occident. Dan, une tribu. Sur la limite de Dan, de l'Orient à l'Occident, Azer, une tribu. Sur la limite d'Azer, de l'Orient à l'Occident, Nephtali, une tribu. Sur la limite de Nephtali, de l'Orient à l'Occident, Manassé, une tribu. Sur la limite de Manassé, de l'Orient à l'Occident, Éphraïm, une tribu. Sur la limite d'Éphraïm, de l'Orient à l'Occident, Ruben, une tribu. Sur la limite de Ruben, de l'Orient à l'Occident, Juda, une tribu. Sur la frontière de Juda, de l'Orient à l'Occident, sera la portion que vous prélèverez, large de 25 000 cannes et longue comme l'une des parts de l'Orient à l'Occident. Et le sanctuaire sera au milieu. La portion que vous prélèverez pour l'Éternel aura 25 000 cannes de longueur et 10 000 de largeur. C'est au sacrificateur qu'appartiendra cette portion sainte. 25 000 cannes au septentrion, 10 000 en largeur à l'Occident, 10 000 en largeur à l'Orient, et 25 000 en longueur au midi. Et le sanctuaire de l'Éternel sera au milieu. Elle appartiendra aux sacrificateurs consacrés, aux fils de Tsadok, qui ont fait le service de mon sanctuaire, qui ne se sont point égarés lorsque les enfants d'Israël s'égaraient, comme s'égaraient les Lévites. Elle leur appartiendra comme portion très sainte, prélevée sur la portion du pays qui aura été prélevée, à côté de la limite des Lévites. Les Lévites auront, parallèlement à la limite des sacrificateurs, 25 000 cannes en longueur et 10 000 en largeur, 25 000 pour toute la longueur et 10 000 pour la largeur. Ils n'en pourront rien vendre ni échanger, et les prééminences du pays ne seront point aliénées, car elles sont consacrées à l'Éternel. Les 5 000 cannes qui resteront en largeur sur les 25 000 seront destinées à la ville, pour les habitations et la banlieue, et la ville sera au milieu. En voici les mesures. Du côté septentrional, 4 500, du côté méridional, 4 500, du côté oriental, 4 500, et du côté occidental, 4 500. La ville aura une banlieue de 250 au nord, de 250 au midi, de 250 à l'orient et de 250 à l'occident. Le reste, sur la longueur, parallèlement à la portion sainte, 10 000 à l'orient et 10 000 à l'occident, parallèlement à la portion sainte, formera les revenus destinés à l'entretien de ceux qui travailleront pour la ville. Le sol en sera cultivé par ceux de toutes les tribus d'Israël qui travailleront pour la ville. Toute la portion prélevée sera de 25 000 cannes en longueur sur 25 000 en largeur. Vous en séparerez un carré pour la propriété de la ville. Ce qui restera sera pour le prince, aux deux côtés de la portion sainte et de la propriété de la ville, le long des 25 000 cannes de la portion sainte jusqu'à la limite de l'Orient, et à l'Occident, le long des 25 000 cannes, vers la limite de l'Occident, parallèlement aux parts. C'est là ce qui appartiendra au prince, et la portion sainte et le sanctuaire de la maison seront au milieu. Ainsi, ce qui appartiendra au prince sera l'espace compris depuis la propriété des Lévites et depuis la propriété de la ville. Ce qui sera entre la limite de Juda et la limite de Benjamin appartiendra au prince. Voici les autres tribus. De l'Orient à l'Occident, Benjamin, une tribu. Sur la limite de Benjamin, de l'Orient à l'Occident, Siméon, une tribu. Sur la limite de Siméon, de l'Orient à l'Occident, Issachar, une tribu. Sur la limite d'Issachar, de l'Orient à l'Occident, Zabulon, une tribu. Sur la limite de Zabulon,
De l'Orient à l'Occident, Gad, une tribu. Sur la limite de Gad, du côté méridional, au midi, la frontière ira depuis Tamar jusqu'aux mers de Meriba à Kadesh, jusqu'au torrent, vers la Grande Mer. Tel est le pays que vous diviserez en héritage par le sort pour les tribus d'Israël, et telles sont leurs parts, dit le Seigneur l'Éternel. Voici les issues de la ville. Du côté septentrional, 4500 cannes, et les portes de la ville, d'après les noms des tribus d'Israël, trois portes au nord, la porte de Ruben, une, la porte de Juda, une, la porte de Lévi, une. Du côté oriental, 4500 cannes et trois portes, la porte de Joseph, une, la porte de Benjamin, une, la porte de Dan, une. Du côté méridional, 4500 cannes et trois portes, la porte de Siméon, une, la porte d'Issacar, une, la porte de Zabulon, une. Du côté occidental, 4500 cannes et trois portes, la porte de Gad, une, la porte d'Azer, une, la porte de Nephtali, une. Circuit, 18 000 cannes. Et dès ce jour, le nom de la ville sera...

Radio Baguela, nous saluons dans le nom de Jésus-Christ. 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
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Il dit que ça que les grands mauvais esprits qui chassaient, l'y allaient dans les lieux arides, dans les lieux déserts. C'est-à-dire que, il n'y a pas qu'on joue à nos côtés pour reposer tête, lui. Vous comprenez, ça, Abdoulala? 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Ça veut dire, mauvais esprit a allé, gen ou vide qui était. C'est ça pour nous apprendre qu'on est en que les mauvais esprits a allé, Jésus-Christ pas immédiatement prend place en dedans. 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Il dit, la maison est vide. 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C'est pas ça. Jésus-Christ, l'elle vin fort l'évangile, c'est pour gagner la vie éternelle. C'est ça, Jean 3, verset 16 dit. Il dit, afin que quiconque croit en lui ne périsse point, mais qu'il ait la vie éternelle. Donc, vous comprenez ça, Abdoula? 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Et voilà pourquoi pral wè que apôtre Paul pral déclarer dans le livre des Romains, il dit que ça que si tu confesses Jésus-Christ de ta bouche,
Si tu crois dans ton cœur que Dieu l'a ressuscité des morts, alors tu seras sauvé. 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Jésus-Christ dit monsieur que ça que allez pas pécher encore. 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

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Lui dit aux Juifs qui avaient déjà cru en lui, mais ça l'était dit. Lui dit, vous serez de mes disciples si vous demeurez dans la parole. 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Ça veut dire que je dis, hein, si vous pas demeurez dans la parole, posez-toi toute question. Mandez, est-ce que c'est un vrai disciple qu'on y est vrai? Vous comprenez ça, Mdoulala? 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

C'est alors que tu auras du succès et que tu réussiras dans tes entreprises. 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Même si vous lisez un chapitre par jour, c'est pas grave. Ça qui est important, pas grand jour passé que vous parlez dans la Bible, et ça va nous permettre que vous avez réussi dans chaque entreprise que vous va faire. C'est ça la Bible dit. 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
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Il dit, te voilà tombé du ciel, astre brillant, fils de l'aurore. Tu es abattu à terre, toi le vainqueur des nations.
Tu disais en ton cœur, je monterai au ciel. Derrière mon soulier pour moi. 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
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C'est lui-même qui sortit les sources de la vie. 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Je monterai sur le sommet des nuées. Je serai semblable au très haut, mais tu as été précipité dans les séjours des morts, dans les profondeurs de la fosse. 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

0: 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Parce que nous fait classification de trois ciels. Il y a un ciel qui est pression atmosphérique. Il y a un ciel qui est les lieux célestes que le diable a habité. Et il y a le ciel que bon Dieu a habité lui-même. 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C'est-à-dire que nous avons pouvoir pour nous combattre les lieux célestes en Jésus-Christ. 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C'est-à-dire pour nous mener combat dans les lieux célestes. Toute sa diable a péché et fait contre nous-mêmes. Nous allons contrecarrer pas sur la terre, mais dans les lieux célestes. 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Donc, nous ne pouvons pas combattre les cougnières sur la terre. Excusez-moi, nous ne pas combattre sur la terre, mais nous allons combattre dans les lieux célestes. C'est-à-dire, autorité nous joignons dans Jésus-Christ pour nous mener combat dans les lieux célestes. 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Mais il investit autorité dans nous-mêmes pour nous capables de mener combat, pas sur la terre, mais dans les lieux célestes. 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De Corinthiens 10, verset 4, il dit que ça, que les âmes avec lesquelles nous combattons ne sont pas charnelles, mais elles sont puissantes pour renverser les forteresses du diable. Ça veut dire que l'on bataille avec monde sous la terre, ou mal fait. 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

je vais entendre le silence complet dans la salle. On va faire un exercice, on va le faire une seule fois. Les gens qui vraiment veulent faire un switch, un changement, veulent une nouvelle saison, un nouveau passage dans la dimension avec le Seigneur, vous allez chanter ça à plein gosier. C'est juste ceux qui veulent une nouvelle dimension. À plein gosier.

Tu changes toutes choses, c'est ça. 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

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N'a pas tourné tout à l'heure.

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Dieu a tant aimé le monde qu'il a donné son fils unique afin que quiconque croit en lui ne périsse point, mais qu'il ait la vie éternelle. 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
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Et nous brancher en direct chaque matin par Radio Filler FM à Port-au-Prince et par la RTMS au CAI. 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

Oui, Dieu envoie ton esprit sur ma vie, c'est ça. 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Donc, et ça fait dans Matthieu 26, verset 41, la Bible dit veillez et priez afin que vous ne tombiez pas dans la tentation. Il dit l'esprit est bien disposé mais la chair est faible. 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Ça veut dire que si vous connaissez telle faiblesse qui existe dans la vie ou pas tout en mettant en position pour faiblesse ça accomplir dans la vie ou faut que vous veillez pour pas retrouver dans situation ça. 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
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L'on sent tout à vouloir relâcher qui s'en fait, c'est la prière ou la prière. Parce que l'on quitte le niveau de découragement ou bien le niveau de relâchement, atteindre un niveau qui est très avancé dans la vie ou qui ça le peut le faire, il peut le mener à la dépression. Et c'est ça, et c'est là, diable a obtenu nous. 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Alors la prière, lors où la situation ça arrive, où tu avais découragé, c'est pas baisser pour baisser les bras, au contraire, c'est rester pour rester dans la présence de Dieu et la prière encore davantage parce que bon Dieu voulait que je dise pour nous la prière pour nous pas jamais relâcher. Donc non seulement la prière libère de la tentation, la prière aussi libère nous aussi du découragement. Donc libère nous aussi du trois découragement. 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C'est-à-dire que des adversaires qui viennent devant ou qui s'activent, la prière retire en bas pouvoir adverser ça et lui permettre que ou sorti plus que vainqueur. 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N'a besoin de ça dans Actes des Apôtres chapitre 12 verset 3 à 10 verset 3 à 19. 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Après avoir saisi et jeté en prison, il le mit sous la garde de quatre escouades de soldats. 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
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Nous guérit Jacques 5 verset 13-17. Il dit quelqu'un parmi vous est-il dans la souffrance qu'il prie? Quelqu'un est-il dans la joie qu'il chante des cantiques? Quelqu'un parmi vous est-il malade qu'il appelle les anciens de l'église et que les anciens prient pour lui en oignant d'huile au nom du Seigneur Jésus? La prière de la foi sauvera le malade et le Seigneur le relèvera qu'il a commis des péchés. Il lui sera pardonné. Confessez donc vos péchés les uns aux autres et priez les uns pour les autres afin que vous soyez guéris. La prière fervente du juste a une grande efficacité. Donc, dans le texte que nous trouvons là, Jacques veut faire comprendre que la prière sont source de guérison qu'elle est. Ça veut dire, ou malade, ou la prière, ou pas qu'il y a un moyen pour capable sortir dans la maladie, ça, qui ça Jacques dit? Jacques dit que ça que c'est pour nourrir les anciens, yo, les nourrir les anciens, yo, il va au moins d'une d'huile. Il va la prier ensemble avec nous. Et à partir de cela, nous va rejoindre la guérison qu'il faut. 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

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Chantez avec nous et criez avec nous. 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
1: 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Je ne sais pas si je me descends, je ne peux pas le faire même. Donc, la douleur avait une pire atroce. Je me suis rentré, je me suis baigné et puis je me suis couché. Je me suis couché, je me suis essayé de faire un mouvement pour me lever, je ne peux pas le lever. Je me suis senti que c'est un coup, c'est une balle bloquée net. Je me crier, je me dis bon Dieu, ça va passer comme ça, est-ce que vous perdez des sentiments, est-ce que c'est vraiment bloqué tout ça? Je me dis ça, c'est trop fort, je me redoute pour sentir, depuis le fin du jour, je vais me mettre à son mal, je vais aller au médecin. Je me vais, de façon dont je vais souffrir, je vais me piquer pour douleur. Là. Je vais prendre des médicaments, je vais me faire examen. Fait examen, je ne vais pas toucher les résultats au même jour. 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Moi, je tourne avec le docteur, il dit ça, c'est pas doux, c'est pas lié, il a voyé moi, le docteur qui est un gynécologue. 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Et si c'est lui qui est infecté, c'est un qui a une douleur, ça. Une infection atroce, une infection grave, et qui a une infection dans la ceinture, tout ça. 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Je ne veux pas ma triste, ça. J'ai besoin d'autre matrice. 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

Psaume 25, psaume de David. Éternel, j'élève à toi mon âme. Mon Dieu, en toi je me confie. Que je ne sois point couvert de honte. Que mes ennemis ne se réjouissent pas à mon sujet. Tous ceux qui espèrent en toi ne seront point confondus. Ceux-là seront confondus qui sont fidèles sans cause. Éternel, fais-moi connaître ta voie. Enseigne-moi tes sentiers. Conduis-moi dans la vérité et instruis-moi, car tu es le Dieu de mon salut. Tu es toujours mon espérance. Éternel, soutiens-toi, souviens-toi de ta miséricorde et de ta bonté, car elles sont éternelles. Ne te souviens pas des fautes de ma jeunesse, ni de mes transgressions. Souviens-toi de moi selon ta miséricorde, à cause de ta bonté, ô Éternel. L'Éternel est bon et droit. C'est pourquoi il montre aux pécheurs la voie qu'il doit. Il montre aux pécheurs la voie. Il conduit aux humbles dans la justice. Il enseigne aux humbles sa voie. Tous les sentiers de l'Éternel sont miséricorde et fidélité. Pour ceux qui gardent son alliance et ses commandements, c'est à cause de ton nom éternel que tu pardonneras mon iniquité, car elle est grande. Quel est l'homme qui craint l'Éternel? L'Éternel lui montre la voie qu'il doit décider, qu'il doit choisir. Son âme reposera dans le bonheur et sa postérité possédera le pays. L'amitié de l'Éternel est pour ceux qui le craignent, et son alliance leur donne instruction. Je tourne constamment les yeux vers l'Éternel, car il fera sortir mes pieds du filet. Regarde-moi et aie pitié de moi, car je suis abandonné et malheureux. Les angoisses de mon cœur augmentent, tire-moi de ma détresse. Voici ma misère et ma peine, et pardonne tous mes péchés. Vois combien mes ennemis sont nombreux, et de quelle haine violente il me poursuivre. Garde mon âme et sauve-moi, que je ne sois pas confondu. Quand je cherche auprès de toi mon refuge, que l'innocence et la droiture me protègent, quand je mets en toi mon espérance. Ô Dieu, délivre Israël de toutes tes détresses. Adieu Emmanuel, maison de prière, de M. Moun qui branche ensemble avec moi, maintenant moi salut dans le nom de Jésus-Christ. Et moi, je dis bienvenue à l'émission Commandé Matin. À chaque matin, il y a un paquet de bonnes monde qui croient en Saint-Esprit et qui étaient à l'attente de yon bagaille qu'elle a fait quelconque. Eh bien, nous disons bon Dieu merci d'abord, parce qu'il permet que nous capables croire en lui. Et puis aussi, nous voulons dire bon Dieu merci aussi, parce que nous mettons nous en congrégation ensemble pour nous capables vivre la manifestation du Saint-Esprit. Donc, moi, je salue chacun de ses bien-aimés et moi, je dis nous bienvenue à l'émission Commandé Matin. Et moi, je voulais dire une salutation spéciale à tous les bien-aimés qui étaient là ensemble avec moi hier soir dans la 10e soirée et qui t'a participé. C'était une bénédiction spéciale. À ce moment encore, nous avons une 11e soirée qui a fait à partir de 7h p.m. et les portes capables ouvertes à 6h30. Nous connaissons, après ça, demain, si nous prenons la fin de semaine. La fin de semaine, c'est pour le même programme, non, excepté samedi, si tu veux. Nous avons un jeûne spécial, c'est-à-dire depuis de 6h à 8h, nous avons dans le studio. Et puis, à partir de 8h, nous avons dans l'enceinte maison de prière, dans 5220 rue Charleroi. Et puis après ça, nous avons un jeune qui est plus ou moins manche longue. Et nous disons ça, ça veut dire que le jeune n'a qu'à finir un petit peu plus tard. Et puis après ça, nous avons un grand barbecue qui a fait dans le stationnement de l'église là. Vous pouvez venir pour manger ensemble avec nous, c'est gratuit. Et d'abord, pour capable manger
mangez ensemble avec nous parce que nous on va fêter et célébrer ensemble avec vous. Ainsi, nous bien contents que le Seigneur fait ça. Et nous voulons dire merci ou même qui est là ensemble avec nous chaque soir. Et nous voulons dire merci aussi ou même qui parle là ensemble avec nous dans la soirée, c'est-à-dire à soir, demain soir, samedi matin, samedi soir pas gagné, dimanche matin et dimanche soir deux, n'a clôturé à la gloire de Dieu. Eh bien, quel que soit côté Kounia, n'a commencé avec voyage ça que nous commençons maintenant pour nous continuer sous le regard puissant du Saint-Esprit. Dans Somme 25 à partir du verset 1er, c'est un somme qui est écrit par David. Et nous connaissons David, c'était un, non seulement c'était un gros poète, mais c'est un grand musicien. Parce que Somme sont en composition de poésie chantée. Là, il dit poésie chantée. C'est-à-dire, c'est des chantés que David composait, mais sous forme de poésie. Mais pour quelle raison il y a eu poésie? Parce qu'il y a inspiré. Ça, monsieur qui parle français, il y a eu le lyrisme. C'est-à-dire, monsieur inspiré par le Saint-Esprit pour lui composer des chants. Et puis, inspiration, ça a tombé exactement selon la volonté de Dieu. Donc, ça pourrait aller en question. Ça, c'est parce que, bon Dieu permet que des hommes capables inclus dans le livre saint qu'il y écrit. C'est pour démontrer jusqu'à côté la collaboration entre Dieu et l'homme rivé. Donc, bon Dieu va venir pour l'imposer les hommes. Bon Dieu venir pour le travail en collaboration avec les hommes. Et ça fait, ouais, le bon Dieu créé la terre, dans Genèse 2, verset 15, l'elfine forme l'homme, et par ça, il mettait l'homme dans le jardin pour le cultiver et pour le garder. Deux bagages très importants. Pour cultiver jardin et pour garder jardin. Ça veut dire. Ça veut dire comme accent dans le Seigneur, le bon Dieu bon bagage, c'est vous-même qui pouvez faire le fructifier. C'est vous-même. 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Il est toujours bon yon bagaille pour capable me touche pas et faire le grandir. 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Il est arrivé quelque part, il est stoppé. Il va continuer ou bien le décroître. C'est pas bon Dieu, c'est vous-même. Parce que bon Dieu, pas jamais bon pied bois. Bon Dieu, pas semence. Bon Dieu, pas jambes, pas pied bois, bon Dieu, pas semence. Maintenant, le bon Dieu dépose semence dans la main, c'est vous-même qui pouvez prendre semence, vous mettez en bâtir, vous prenez soin, vous arrosez, jusqu'à ce qu'il grandisse, il bâille fuit, et 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Et c'est comme ça, il y en a qu'on l'autre, et comme ça, il y en a adapté à l'autre, et c'est comme ça, la plénitude, il établit le mariage là à cause yon kon lot. Ok? Et non seulement bon Dieu dit Adam pour lui cultiver le jardin, c'est-à-dire, moi je vais au jardin comme ça, je vais retourner, ni aussi je vais permettre que moi vienne descendre pour me permettre que le jardin fructifie. C'est vous-même qui vous cultivez. Mais j'aime bien qu'il dit Adam, c'est pour garder le jardin. C'est le côté de prendre soin que ça bon Dieu bao. 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Par exemple, si bon Dieu fait bao yon travail, et pas bon Dieu qui va le gérer travail là pour. L'argent qui va faire le travail là, c'est vous-même qui pouvez connaître qui j'en pour gérer pour capable faire économie. Parce que même lorsque bon Dieu bon travail, il n'y a qu'à révoquer n'importe qui l'est. Maintenant, si vous révoquez aujourd'hui,
est-ce qu'on a assez dans main pour attendre pour un mois, pour deux mois, peut-être pour un an aussi, jusqu'à ce que bon Dieu bon l'autre. C'est la notion de l'économie. Quel que soit ça, bon Dieu bon, ok, ou bien on va faire à épargne de manière exponentielle, mais quand même, on va faire, on va assurer quelque chose. Le Jésus-Christ fait multiplication des pains. 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On a une certitude que Jésus fait mettez ou fait stocker ou quelque part. 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Ainsi, vraiment, que ça, dans le Seigneur, David dit, Éternel, j'élève à toi mon âme. Mon Dieu, en toi je me confie, que je ne sois pas couvert de honte, que mes ennemis ne se réjouissent pas à mon sujet. Premier bagage que David fait l'Éternel connaît que, Namni, il fait le cadeau. À toi, j'élève à toi mon âme. David pas dit mon esprit, David pas dit mon corps, David dit mon âme. Pour qui ça? Parce que l'homme n'a ses parties fondamentales qui appartient à l'homme. C'est partie fondamentale qui appartient à l'homme. Dans Genèse 2, verset 7, bon Dieu prend la terre, il forme Koa. Koa appartient à la terre. Isaac fait Jésus-Christ dit, tu es poussière, tu retourneras en poussière. Koa là appartient à la terre. Bon Dieu prend l'esprit, les souffler dans le corps. L'esprit appartient à Dieu. Et ça fait Jésus-Christ dit, entre tes mains, je remets mon esprit. D'ailleurs, vous comprenez bien ça. Maintenant, au contact de la boue que Jésus-Christ, que bon Dieu prend le former, avec l'esprit, bon Dieu tombe là-dedans, dans le troisième élément qui bat naissance, qui est l'âme. Donc, élément qui appartient à l'homme, non, pour de vrai, c'est son âme. Et Jacques fait. Et c'est la partie la plus rebelle de l'homme. D'ailleurs, la rébellion, c'est dans l'homme, l'homme qu'il est situé. C'est pas dans l'esprit de l'homme, ni dans le corps de l'homme. La rébellion, c'est dans l'homme, l'homme. Parce que l'homme, non, l'homme, l'homme, non, c'est lui-même, c'est là. Qui, dans l'homme, l'homme, qui existe. C'est dans l'homme, l'homme, non, nous jouons émotion, sentiment, intelligence, volonté, tout ça qui permet qu'il fonctionne comme il faut. Et c'est pour une des raisons, même quand vous êtes matin qui a branché ensemble avec moi, lorsque vous bénissez, c'est au niveau de l'âme. Lorsque vous soumettez toi, bon Dieu, c'est au niveau de l'âme. Et c'est pour cette raison, premier élément, bon Dieu dit David. David dit, bon Dieu, que moi élevé à ou même ce nom. En quelque sorte, nom moi reconnaître que c'est bon Dieu. Et moi, faut cadeau tout moi-même en mon âme. Et là, David fin dit, bon Dieu, ça, c'est pour le faire, bon Dieu, qu'on est que, il n'y a aucun autre monde élevé encore. Il n'y a pas aucun autre monde à reconnaître que bon Dieu que c'est au même seul. Quel que soit ça que tu as senti dans la vie, quel que soit ça que qui t'a permis qui animer dans moi de la vie, je ne sais où. Je ne vais pas mettre aucun monde au bureau passo. Je ne vais pas mettre un rien au passo. Ça, c'est un gros bagaille. Ça, c'est un gros bagaille. Est-ce que moi-même avant, nous avons dit bon Dieu ce matin? Parce que nous avons trois bagailles dans la vie qui nous ont plus d'importance que bon Dieu. Trois bagailles. Et bien ça, des fois, nous avons une relation plus importante que bon Dieu. Des fois, l'argent lui-même, c'est ça qui est un obstacle
Et bien ça, nous avons le plus important, c'est passé, bon Dieu. Mais David devait comprendre que lui-même, c'est bon Dieu l'a élevé dans toute sa vie. David dit, c'est bon Dieu en premier, c'est bon Dieu plus haut, bon Dieu plus haut, au nom de Jésus. Alors maintenant, c'est une leçon David a passé. Parce que je ne sais pas, pour moi, avec aujourd'hui, quand je fais l'évangile, je ne sais pas qu'on est arrivé dans une position sociale élevée, même Jacques David. Je ne sais pas qu'on est arrivé. Même si tu as un roi qui a écouté là, même si tu as un président, même si tu as qui que ce soit, parce qu'il y a une qui est arrivé dans une position sociale qui vit élevée par David. La dynastie royale de David l'a continué jusqu'à présent avec Jésus. L'a continué jusqu'à présent. Dis-moi une dynastie qui dit tout le temps ça. Donc David est roi, David est sacrificateur, David est prophète. En dépit de tout titre ça, de toute capacité ça que David gagne, il dit c'est bon Dieu qui est haut. Après ça, David dit, mon Dieu, en toi je me confie, en toi je me confie, que je ne sois pas couvert de honte. Mon Dieu, en toi je me confie. En quelque sorte, mon Dieu, et à vous-même seul, moi fais confiance. À vous-même seul. 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Il fait, bon Dieu, je ne vais pas mettre la femme dans aucun autre bagage encore. Pour le rassurer, bon Dieu. Parce que David sortit peut-être que c'est capable, la chair lui capable parler. C'est capable, émotion qui prend le dessus. Parce que des fois, même dans la relation avec bon Dieu aussi, émotion qu'on prend les défis, qu'on prend le dessus. Émotion. 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L'éternel, mon Dieu, en toi je me confie. En quelque sorte, c'est à ou même seul qui m'a confié. Eh bien, maintenant, je vais connaître un signe pour maintenant qui a servi mon Dieu au niveau de l'émotion. Non. A servi mon Dieu de manière stable. Mais David fin dit, bon Dieu, sans lui dire, en toi je me confie, il dit, que je ne sois pas couvert de honte. Mais garantie, bon Dieu, bon. Lorsque la foi dans bon Dieu, ça c'est première garantie, bon Dieu, bon. Parce que dans l'Ancien Testament, il n'y a pas de citer le, la foi. Mais, il y a des termes qui correspondent à la foi qui te considère. Par exemple, confiance dans l'Ancien Testament. C'est une sorte de, c'est des termes que vous citez, qui ont un rapport direct avec la foi. C'est ça que David dit. Première garantie que bon Dieu va au monde, lorsqu'on l'en lit, c'est que il va quitter au couvert de honte. Ça, c'est la première garantie. Parce que la première bagarre que l'ennemi a cherché dans la vie, nous personnellement, c'est que nous honte. Parce qu'il connaît depuis une dimension honte qui établit, il est très facile. Pour nous sentir le désir pour nous abandonner la foi. Alors, Mathieu, ma femme, vous connaissez que dans quelques circonstances que vous avez retrouvées, bon Dieu vous garantit, avec la foi que vous placez dans le lit, vous allez prendre. Même si vous avez la honte table et frappé porte la caillou, il ne va pas entrer. Parce que le Saint-Esprit n'a pas de place pour l'entrer. Et il y a plusieurs. Il y a plusieurs aspects dans la vie qui sont capables de faire mettre qu'on honte. Parce que l'ennemi a travaillé en conséquence. Et ça fait David, quand il dit plus tard, il dit que mes ennemis ne se réjouissent pas à mon sujet. Regardez David reconnaître les l'ennemi. Donc, dans l'évangile, ça pour connaître que ou pas qu'un droit faire l'ennemi. Ou pas qu'un droit. Et ça fait. Jésus-Christ dit dans Matthieu 5, verset 44, aimez vos ennemis. Aimez vos ennemis. Mais ce n'est pas parce qu'on ne peut pas faire l'ennemi, pour ne pas connaître l'ennemi. Depuis vous pas quoi, depuis vous croyez qu'on ne peut pas faire l'ennemi, qu'on y a un gros problème qui surgit. Ou pas être tout menti. Parce que vous avez un adversaire.
Depuis qu'il y a une adversité, il y a un ennemi. Mais Jésus-Christ dit, pendant que vous ciblez l'ennemi, rien même. Parce que c'est une folie. Comment on peut faire railler un monde qui rien même, mon Dieu? Comment on peut faire railler un monde qui a même levé en l'air? Que railler le coup par railler, ou pas qu'il fait rien? On vole les quelqu'un. Depuis ce monde qui railler, c'est des monde tête particulière. Parce que l'ennemi, on n'a pas qu'à empêcher de progresser. L'ennemi, on n'a pas qu'à empêcher d'avancer. Ou même personnellement. Ou qu'à mettre dans la tête ou l'ennemi, qu'à empêcher d'avancer et vous freiner propre tête pas. Parce que ça, pense à l'hélicat privé. Il y a un peu de monde dans la vie à ouek, pas qu'à arriver nulle part. Ce n'est pas l'ennemi qui bloque. Non, c'est eux qui bloquent propre tête pas. Parce que, dans la façon de penser, ils pensent que l'ennemi a toujours pris les décisions. Ils ont toujours pensé que l'ennemi a toujours bloqué. Et puis, puisque ça arrête dans la tête, ils ont immobilisé. Même il y a une bonne nouvelle pour aujourd'hui. L'ennemi n'a pas fait rien. Et bien ça, et ça fait, bon Dieu dit, aimez vos ennemis. Il y a aussi Jésus-Christ qui a dit, aimez vos ennemis. Et parce que Jésus-Christ connaît que vous avez l'ennemi, non seulement vous avez l'ennemi, c'est vous apprendre à identifier l'ennemi. Apprendre à identifier. Pas jouer naïveté. Pas dire rien, pas qu'à faire. Et si de là, non. David dit que mes ennemis. Si David a dit que mes ennemis, David prend le temps pour identifier l'ennemi. Pas jouer dans le film de lui. Pas jouer dans le film comme un naïf. Vous voyez que matin, à cause qu'on a une relation avec mon Dieu, à cause que vous avez une relation avec mon Dieu, l'ennemi n'a pas arrangé. Vous avez des ennemis qui marchent sur le chemin. Ainsi que Maxime le Seigneur, il dit que mes ennemis ne se réjouissent pas à mon sujet. Donc ça veut dire, David veut comprendre que yon nan pattern que l'ennemi a utilisé, c'est que il réjouit. Mais la réjouissance que l'ennemi a, ce n'est pas la même forme de réjouissance lorsque yon moun a servi mon Dieu ou bien lorsque yon moun a progressé. L'ennemi a réjoui lorsqu'on est en échec, lorsqu'on en perte. Gloire à Jésus. Parce que comment que ça va le Seigneur? Gagne bruit ou tende, gagne joie qui a éclaté. Vous pensez que c'est parce qu'il y a un monde qui réussit, c'est un monde qui échoue. Et quand on n'a pas connu comment on a tendu, il est vous perdu. Et ça, comment tient? Dans quelques circonstances que vous retrouvez, vous avez une bonne nouvelle. Vous. Bon Dieu, pas quitter l'ennemi, réjouis matin. Au contraire, l'ennemi a pris le triste. Parce que vous faites commencer à préciser. La vie, vous faites commencer à prendre un tournant vers la bénédiction. Et bien ça, et ça fait, il y a un monde qui a une tête fait mal. Et bien, tête fait mal normalement. Et parce que là, pas attendre qu'on échoue, maintenant, attendre de échec quoi, mais il y a après ici à chaque jour. Et ça, comme après deux matins, quel que soit côté, levez mes mains. Continuez, bye, bon Dieu, gloire. Quel que soit côté, levez mes mains. Continuez, célébrez, bon Dieu.

Quand Dieu dit à Élie, il y a 7000 hommes qui pas jamais mettre à genoux devant Baal. Parce que Élie, ouais, c'est lui-même qui a la tête. Et c'est lui-même que bon Dieu mettait en avant. Lui pensait c'est lui-même qui est meilleur. Ça sont fausses opinions que vous avez de vous-même. Et à cause de ça, vous devez déraciner ça dans la pensée. Ça va le faire tourner une personne qui est orgueilleuse. Dès que vous commencez, anglais a parlé de self-righteousness. Mais si vous regardez dans le créole, vous pensez que c'est vous-même qui est capable de. Ça veut dire que vous juste à cause de vous-même. Dès que vous commencez à penser comme ça, vous êtes sur mauvaise pente. Ou sur pente glissante. Parce que l'orgueil qui a jamais dans vous à cause de ça. Vous avez senti vous gagnez un sentiment de supériorité par rapport à les autres. Et c'est pour une raison matin. Même qu'à participer dans l'émission commandée matin, le Saint-Esprit dit pour me dire que ça que l'esprit d'orgueil, c'est pour chasser. L'esprit d'orgueil. Et bien, il dit comme ça que, mais tous ceux qui espèrent en toi, en quelque sorte, c'est pas moi-même seul. Depuis ce monde qui croit en vous-même, ils sont pas capables de confondre. Par exemple, David, ils ont pas qu'être par là. Non seulement David fait comprendre que bon Dieu étend relation, pas seulement à une minorité, mais à tout le monde qui voulait. Et David reconnaît aussi les autres personnes qui ont servi bon Dieu au même titre que lui-même. Mais il y a un mot, David dit qu'il y a un peu l'importance que peut-être. Nous pas que ça remplit l'importance qu'on y a. David dit, ne seront point confondus. La confusion. La confusion, c'est un élément qui a manifesté qu'on y a dans ce monde présent. C'est un élément que Satan misait sous l'empile. C'est un élément pour Isaac fait Satan miser en pile comme ça sur la confusion. 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Ça veut dire, li pa kon stabilité de fonctionnement. Et depuis ou pas ka stable dans décision, dans relation avec bon Dieu, pas gagne un cap marché. Et c'est pour une des raisons. Le Josué pour arriver à la fin de son ministère. Le Israël pour entrer dans le pays Canaan. Josué sentit que le peuple a cloché de deux côtés. C'est la confusion. Il dit, papa, nous avons servi faux Dieu de l'autre côté. Il avait dit, peuple a tombé dans la confusion entre servi bon Dieu et retourné dans le service idole. Parce que le peuple, là, jusqu'à présent, malgré tout pèlerinage qu'il fait, bon, bien dans le Seigneur. Question d'apposer, mais qui ça apprend une nouvelle génération, ça, ça que les services idoles. Vraiment, son, ou d'accord, dit ancienne génération, il est né en Égypte. Là, en Égypte, t'es plein d'idoles, t'es plein de paquets de bonnes faux dieux. Au contact des Égyptiens, ils étaient capables de contaminer, et pour eux, ils servent idoles. Mais, génération, ça, c'est deux mouns seulement. C'est Josué à Caleb. Et Josué à Caleb, pas j'en mène une génération, ça, pour aller servir idole. Parce qu'il compte mon Dieu. C'est pour me garder mon trou, bon Dieu, le Seigneur. Il est difficile pour un monde consacrer le bon Dieu, mais il est très facile pour consacrer les mauvais esprits. Il est très difficile pour mon servir mon Dieu. Il est très difficile pour mon servir mon Dieu. Mais elle est très facile. Il est très facile pour mon service idole. Et c'est raison ça matin. On a participé dans l'émission commandée matin. Parfois qu'on est ou même qui choisit pour servir bon Dieu, et bien choix pas. Et bon Dieu qui a tiré vers Jésus. Dans Jean 6, verset 44, il y a des gens qui viennent joindre moi. Si ce n'est pas papa qui a tiré le. Et c'est pour une des raisons que. Servir bon Dieu son privilège, c'est bon droit acquis. Et c'est son privilège qu'il y a. C'est bon bagaille qu'on hérite. Ou qu'on a un petit ou son bon serviteur, son bon servant, ou son bonne servante. Ou qu'on a un petit ou puis il passe à ribord. Pour qui ça?

Parce que servir bon Dieu, c'est un privilège. Je m'en dois à qui? Bon Dieu, pas des petites, petites. Bon Dieu n'a que des enfants. Et ça, comment tient? Lorsque le peuple après rentre Canaan, Josué sentit peuple ça, qui est né dans le désert, qui n'a pas eu aucune expérience de service idole. Mais il y a un moyen, il y a cloché de deux côtés entre service idole et service mon Dieu. La confusion couvre. C'est pour prouver que, du point de vue spirituel, il y a une passation aussi qui fait de génération en génération. L'héritage spirituel de ce papa, l'héritage pas fait seulement dans la possession matérielle. L'héritage spirituel est fait de génération en génération. Et ça que Mathieu, là où on campe dans sa vie loi, sa vie bling bending, sa vie marinette, sa vie tintinade. Et pas pour vous seulement, sa vie. Ou à passer aussi par génération qui vient après. Parce que l'esprit a, lui-même, ils ont l'esprit générationnel. Et ça, je ne peux pas comprendre comment on ne fait pas comprendre qu'il y a une passation spirituelle de génération en génération. Mais oui, une passation spirituelle de génération en génération. Ainsi, bien aimé le Seigneur, Josué dit moi-même, je ne vais tomber dans la confusion ça. Il dit moi-même, avec toute la caille, moi, j'ai choisi pour servir l'Éternel. Génération que nous avons, c'est une génération dans la confusion. Une génération dans la confusion. Et ce diable a mis-il dans cet état de confusion. Et ça fait, il a demandé pour nous gagner un pile patience avec la génération qui va venir. Un pile patience. Parce que la génération ça a fait face à des situations qui sont trop difficiles pour lui. Au rebond, diable a facilité la vie du point de vue technologique. Diable a facilité la vie de d'autres choses encore de manière pour le cas rejeter bon Dieu. Et ça fait, nous-mêmes qui sommes adultes qui peuvent aller, faut nous gagner un pile patience à la génération ça. Et ça fait, Mathieu, il y a un pile confusion. Même à l'intérieur de l'église, il y a une confusion. Il y a une confusion au niveau de relations. Il y a une confusion au niveau de sexe. Tout ça qu'on est qui existe. Et ça fait, il y a un mot qu'on y a qui est censé à la mode. C'est la relativité. Avant, il y a un peu que ça n'est pas une vérité absolue. Tout est relatif. Frère, il y a une vérité absolue. La vérité absolue, c'est Jésus. Il dit, je suis le chemin, la vérité et la vie. Ça veut dire, la vérité, ce n'est pas une écriture. La vérité, c'est une relation. La vérité, ce n'est pas une connaissance. La vérité, c'est une relation. Et ça fait, l'homme converti, on va entrer dans la religion. Ou entrer dans une relation. Et je me garde ça encore. La vérité, ce n'est pas une connaissance. Pour qui ça fait la vérité, ma connaissance? Et parce que lors de l'université, on va l'étudier. Même lorsque on va étudier théologie, vous faites chaque devant des fois, on ne pas croire. Son job l'a fait. Il connaît la Bible de A à Z. Il connaît la Bible parce que c'est même chrétien. Et puis, les deux lui-même, il étudie la Bible parce que la font job, la vine expose quelque chose. Et ça fait, la vérité, ce n'est pas une connaissance. Les pharisiens ont très grande connaissance de Dieu. Ils ont tellement de connaissance de Dieu, ils ont créé des livres même. Ils ont créé Mishma, ils ont créé la Gemara, et puis après ça, les deux donnent le Talmud. En encyclopédie, il y a un métier pour accompagner l'Ancien Testament, le Tanakh. Mais voilà une question. Et c'est pour une raison, Mathieu. Ça qui est beaucoup plus important dans la vie d'une personne, c'est la connaissance de Jésus-Christ. Mais Jésus-Christ, c'est la parole. Et ça fait, l'on va étudier la Bible. On va étudier un livre. On va étudier Jésus. Va établir une façon pour qu'on ait une bonne relation avec Jésus. Et ça fait David dit comme ça que tous ceux qui espèrent en toi ne seront point confondus. Ça veut dire que les gens qui placent la foi réelle
Yon la foi solide. Yon la foi stable donc même les papes qui ont confusion. Depuis ce moun ouèk confusion, ce moun qui devine converti pour l'argent. Et moun qui devine converti pour mariage, pour caille, pour machine, pour richesse, pour propriété. Mais yon pas devine converti pour relation. Moun qui devine converti pour relation, pour de vrai, les papes tombent dans la confusion. Parce que c'est la personne de Jésus-Christ l'a ciblé. Et bien, mais Christ l'a ciblé, mais c'est la face de Jésus. Et ça, comment tient? Va occuper aucun monde captif. Après la conversion, c'est la vie douce. Pas de problème après la conversion. Oui, pas de problème. Mais à la différence, le problème, ce n'est pas au cap Jérôme. C'est bon Dieu cap Jérôme. Et ça connaît. Pas bien de difficulté, pas bien de problème, pas bien de tracas. Mais ce n'est pas au cap Jérôme, c'est bon Dieu cap Jérôme. Alors, maintenant, si vous voulez me faire appel à l'hôtel, ou bien appel à la conversion plus tard, monsieur le barème, c'est plus meilleur moment pour capable de Jésus-Christ la vie. Mais un seul bagage pour qu'on ait. Pas bien de difficultés, mais bon Dieu, à Kembe. Il y a un bagage, tu ne vas pas battre. Tu ne vas pas tomber dans la confusion. Bon Dieu, à Kembe, mais il traverse, il n'y a pas rien qui a Kembe ou captif. Ok. Et David explique ça. Il dit, ceux-là seront confondus, qui sont infidèles sans cause. Ça veut dire, mon cap confus, c'est mon qui est infidèle, qui paraît être attaché à vous. Mais David dit, c'est très important sans cause. Parce que quel que soit ça que tu as orienté au monde vers l'infidélité, il n'y a pas de sens. Qui sont cachés ailleurs, qui est capable plus béni que présence, mon Dieu. Dis-moi non. Ils sont venus ailleurs. 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Parce que, frère Maxime, il n'y a aucune raison, je dis, pour être infidèle à mon Dieu. Il n'y a aucune raison, je dis. Parce que quelle que soit la façon que vous avez joué, après ça, c'est vous qui avez sauté vaincu. C'est vous-même qui avez sauté vaincu. Alors, je dis au monde, quelle que soit la raison qui t'a permis de chercher ailleurs, il y a un autre bagaille qui, selon à tes yeux, t'a qu'à satisfaire des yeux, ou a fini par sauter. 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Au dimanche, je ne vais pas venir à la caille, bon Dieu. Il n'y a aucune raison pour ça. Isaac Mathien, moi-même, j'ai traversé des moments difficiles. Diabla a fait des signaux pour que je vienne joindre moi. Moi, je viens ceci. Moi, je viens cela. Même Jean, dans la tentation de Jésus-Christ, il a offert le royaume du monde. Apprenez bien. Diabla va jamais bailler. Il va jamais bailler. C'est mi-wattel. Il faut mi-wattel. C'est fait, ouais. Et puis, il a l'impression que c'est pour lui. Mais avant qu'il était ça, il a pris la main. Et ça fait, mon gars, c'est vidiab. Pas jamais quelqu'un content. Arrivé à un certain moment de la vie, il est dégoûté de la vie. Mais mon gars, c'est bon Dieu. Même dans la vieillesse, il aimait la vie. Et même lorsque, au soir de leur mort, ils ont senti que son transport qui a fait, mais c'est pas une finalité en tant que, c'est pas une finalité en soi. Ainsi, maintenant, David dit que ça que, pas que monde qui est infidèle, qui a une cause
Pas grand monde qui a capé là pour qui révélé infidèle à bon Dieu, pour dire qu'il a raison. Hein, ou pas qu'il a raison. Parce que quelle que soit cause qui mène vers l'infidélité, il va avoir sens. À l'éternel, la terre et ce qu'elle renferme, le monde et ce qui l'habite. Bon Dieu gagne à disposition tout ça besoin qui pour faire cœur content. Et chaque fois, je m'apprends au Kembe là. Même si vous avez un problème, je vais abandonner l'évangile. Même si vous avez une difficulté, il va vendre l'évangile. Restez attaché à Jésus. Restez attaché à la parole. C'est celle garantie. Parce que vous n'avez jamais de confusion. Hein? Et chaque matin, par contre, si il y a un monde qui branche l'émission, comme des matins, il y a une bonne nouvelle pour. Il y a une bonne nouvelle pour. Gloire à Jésus. Il y a une bonne nouvelle pour matin. Bonne nouvelle que ma bao. C'est que, dans la situation difficile qu'on a traversée, mais on l'a même, bon Dieu. On continue ensemble avec vous, mais. Après ça, je vais prier ensemble avec vous. Et David dit Éternel, fais-moi connaître tes voies. Enseigne-moi tes sentiers. Conduis-moi dans la vérité et instruis-moi, car tu es le Dieu de mon salut. Tu es toujours mon espérance. Je vais avec deux versets que je vais terminer avant la prière ensemble avec vous aujourd'hui. Pour Isaac fait David dit, Éternel, fais-moi connaître tes voies. David sentit, même lorsqu'il croit en bon Dieu, il sentit qu'on t'y penchant. Parce que David, tu commets le péché avec Bathsheba. David, c'est un moment crucial, difficile dans la vie de David. Il y a un peu de monde qui pensait que David te passe ce moment ça de manière normale. David, non seulement connaît des moments difficiles du point de vue personnel, mais elle connaît des moments difficiles aussi du point de vue familial. Que Maxime, souvent un homme, il y a deux façons qu'un homme a déchiré dans la vie personnelle. C'est du point de vue spirituel et du point de vue familial. Et deux côtés ça, il n'y a pas marché, c'est un monde qui a traversé des moments très difficiles. Et chaque fois, c'est dans deux positions ça où le diable a cherché pour l'attaquer. Du point de vue spirituel avec du point de vue familial. Alors le côté spirituel, il englobe le côté ministériel aussi. Il englobe le côté relationnel et le côté ministériel. Parce que ces deux côtés de propager la paix dans la vie, on va pas fonctionner bien. C'est du point de vue spirituel avec du point de vue familial. Parce que deux bagages, ça, c'est ça, bon Dieu, bon comme responsabilité. Bon Dieu, bon comme responsabilité pour qu'à servir, marcher ensemble avec lui, adorer. Parce que les adorer bon Dieu dans la place. Parce que les servir bon Dieu dans la place. Parce que adorer bon Dieu, servir bon Dieu, c'est une décision personnelle. Et pas que les gens faire pour. De la même manière aussi, parce que les gens prendre soin de la famille ou que vous-même. Parce que responsable de la femme de ta famille, de ton cellule. Et ça fait, c'est vous faire tout ça dans le pouvoir. Pour capable protéger le cercle familial. Ainsi, David dit, conduis-moi dans ta vérité et instruis-moi. David sort-il désorienté. Et ça fait David demander pour conduire. Désorienté. Et chaque fois David dit, tu me conduis dans la sainteté de la justice à cause de ton nom. Parce que David sentit que la paix du orientation. Et chaque fois il dit, conduis-moi dans ta vérité. Prends-moi, Seigneur. Fais-moi aller dans la direction qu'on choisit. Fais-moi aller dans la direction qu'on connaît qui bon pour moi. Et c'est pour une raison, David est un grand homme dans la Bible parce que David son est qui vrai. Les va dire un bagage pour le cacher non sac saute dans l'ia il saute dans le vrai. Et c'est un big problème la chrétienté qui connia, il y a trop monde qui pas vrai, il y a trop monde qui fake. Discours prononcé devant là, et va discours ça et les va gain rapport avec la vie.
discours prononcé devant eux. Jean ouais a évolué devant yo, il va gagner rapport avec la vie personnelle. Yo. Ainsi, David dit, conduis-moi dans ta vérité. Et David dit, instruis-moi aussi. Il va demander seulement direction, mais demander instruction aussi. Parce que des fois, il y a des mauvaises directions qu'on prend. Et parce qu'on mal instruit. On mal instruit. Parce que, si vous êtes bien instruit, vous êtes connu soit là ou qu'à tomber là. Si vous prenez direction à gauche ou qu'à tomber. Et Jacques Fématien, l'instruction, il y a en pile importance dans la relation avec mon Dieu. Il y a une l'église seulement parce que vous voulez un miracle. C'est vous capable de venir l'église pour capable instruire. Et c'est vous capable aussi d'entendre des messages pour qu'à instruire. Là, on attend des messages, on va donner des messages seulement pour qu'à un cœur content, etc. Faut que nos messages là ont un niveau d'instruction. Parce qu'il y a trois parties fondamentales dans le message. Ok? Il y a exhortation, il y a consolation, il y a édification. Dans tout message biblique qu'a prêché, il faut rejoindre ces trois parties. Et bien ça, consolation. On nous commence avec, édification. Ok? 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C'est pour tendre exhortation. Et puis vous pouvez reconnaître qu'il s'en fait pas bon. Mais exhortation, pas un niveau négatif seulement. L'exhortation se fait dans les deux sens. L'exhortation est capable positif aussi. Dans le sens que, vous comprenez Abdullah, d'encouragement. Ça va faire bon. Parce que c'est pas seulement le niveau de péché qui va permettre que nous avancions. Mais l'entendre dans la parole d'encouragement, il faut avancer aussi. Et bien, c'est parce que quand on traverse un moment difficile,
Les gens dont prédicateur dit, du feu a pas caboulé. Ils ont fait son exhortation qu'il y a, et chantent l'an du feu, même Jacques Chadrach, Meshach et Abednego. Vous chantez bien, vous adorez bien. C'est une forme d'exhortation aussi. Pas quitter le monde, retirer le chant en bouche. 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En dernier lieu, il faut faire le monde qui a quand des messages là. Même si vous avez l'empêché, le Saint-Esprit qui a aidé au soutien dans le péché. Même si vous avez vu dans la débauche, tout ça que vous avez fait pour qu'il soit là-dedans, pas capable, c'est pour qu'il n'y ait pas de alternative. Pour le cas qu'on ait que le Saint-Esprit qui a aidé au soutien là-dedans. Parce qu'il y a un peu de monde qui a vu dans le péché, il n'y a pas conscient des situations. Il n'y a pas de gens pour sortir. Et ça que fait, il ne faut pas toujours pointer les gens du doigt qui ça fait pas bon, mais il faut bailler les gens dans la façon pour sortir aussi. 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Il y a des gens qui dans la labyrinthe. Ils sont dans la labyrinthe, ils ne pas sortir. Et parce qu'ils n'ont pas de GPS, ils ne peuvent pas connaître. Maintenant, si on dit quel comment pour sortir, si on dit quel comment pour traverser ce chemin, ils ne peuvent pas sortir lui-même. Et ça fait, le niveau de la consolation, c'est à ce niveau. Vraiment, on comprend que le péché a détruit, le péché a disparu. Mais si vous quittez cet esprit premier, les gars mettent au-dehors. C'est pas ça. Il y a des gens qui ont des difficultés. Il a servi bon Dieu comme il faut lui-même. Il va l'empêcher. Mais il a servi bon Dieu comme il faut. Il a une bonne relation avec bon Dieu. Et puis, il a gagné l'enfance au lion. Faut dire que bon Dieu a retiré l'enfant sur lui. Et sa consolation. Faut dire que ça que bon Dieu a mis le dehors. Et c'est pour une des raisons. Maintenant, dans quelque espace que vous retrouvez, bon Dieu a mis tout dehors. Diable, pas plus fort, c'est bon Dieu. C'est bon Dieu qui est plus fort. C'est bon Dieu qui a plus de puissance. Et ça que David dit, conduis-moi de ta vérité et instruis-moi. Instruis-moi. Pas conduis-moi seulement, mais pas m'instruction. Dis-moi qui ça pour me faire. Dis-moi qui côté pour mettre pied. Dis-moi comment pour me fonctionner. Et David dit, car tu es le Dieu de mon salut. 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Mais pour quelle raison? David dit comme ça que. Mais pour quelle raison David dit comme ça que. Et conduis-moi. Parce que David fait bon Dieu confiance. S'il dit car tu es le Dieu de mon salut, ça signifie que on va conduire dans mauvaise direction, on va instruire dans mauvaise condition, parce que on connaît que on là pour ça, au salutaire. Et rappelons bien, le mot salut pas fait la référence seulement pour aller au ciel. 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Lorsque on m'a sauvé, on va sauver seulement pour aller au ciel. Vous sauvez aussi pour vivre sur la terre. Parce que papa, c'est. Parce que quand il y a un monde qui dit, ah, ça, c'est pas un problème. L'homme arrive dans le ciel, là, ma vie bien. Et depuis qu'on y a pour vivre bien. Parce que la vie éternelle, c'est pas là où arrive dans le ciel. La vie éternelle, c'est un mode de vie que vous devez commencer à vivre depuis qu'on y a. Si je dis, on n'a pas la paix d'esprit. Si je dis, on n'a pas fait bon Dieu confiance. Mais pour quelle raison pour me croire dans bon Dieu? 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Ça veut dire, yon chrétien, il va changement fait non ou non. 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Ou transformé. 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Mais ça pas empêcher que ou vive un bon moment sur la terre. La Bible dit le cri de triomphe et de salut s'élève dans les temps des justes. 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Parce que dans mes temps problèmes, dans mes temps tribulation, on a une autre motivation qui est différente des autres. On a quel monde qui a problème, qui a tribulation. 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
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Pendant que là yo pral lagué en pilote monde de la fournaise à d'autre. L'Olanger crié fait bye bye ba zanmi ba famille. C'est trois jeunes hébreux et même se chanter à chanter. C'est ça la différence. C'est ça la différence. Un jour même qu'a écouté Mathieu qui branche ensemble avec moi. 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Notre Dieu, c'est notre Dieu de notre salut. 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Mais pour qui ça? Mais pour qui raison? Que mando pour capable conduire dans la vérité? Que mando pour capable instruire? Et parce que me faut qu'on fait ça pour ça? Parce que me connais toutes sortes mandimio, yo pour aller dans le sens de mon intérêt personnel. Isaac fait c'est pas n'importe qui pour qui te conduire. C'est pas n'importe qui pour te instruire. Et c'est le problème ça que nous avons rencontré de la chrétienté. N'importe qui nous rencontre sur Internet, nous suivons ça, dis-nous. Nous allons dans la direction que nous demandons pour aller. Nous n'avons pas la mauvaise direction pour mener dans la bonne direction. C'est capable peut-être avec moi ça qui m'a terminé ensemble avec aujourd'hui. Nous n'avons pas la mauvaise direction pour mener dans la bonne direction. Et c'est ou pas qu'à mener un monde côté paillé. C'est côté où qu'on est en mené monde. Et ben ça c'est côté où qu'on est en mené monde. Je dis en bas qu'on Bangladesh. 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Baga dit au monde comme ça que on prend avion, m'a mené en Bangladesh, m'a mené visiter Bangladesh. Sans son folie. Là m'arrive Bangladesh, m'a perdu. Même qu'on Haïti. M'a dit au monde je dis on nous prend avion, nous va à Haïti. Et même lorsque je suis à Haïti, ce n'est pas tout Haïti, je connais. Je suis dans la zone sud, je suis un peu dans la zone sud. Je suis arrivé, je suis mené au Capérin, je suis mené au Anike, je suis mené au Tobek, je suis mené au Maniche, je suis mené à plusieurs côtés dans la zone, ça est que je connais. Et bien, c'est parce que je connais. Mais si je suis dans la zone nord, je ne vais pas faire rien. Parce que je ne vais pas faire grand chose dans la zone nord. Mais si vous venez le Seigneur, là où nous avons conduit, il faut tout d'abord connaître est-ce que lui-même n'est pas perdu. Et ça fait, ou pas suivre n'importe qui moun. Ou pas marcher derrière n'importe qui moun. Et ensuite, il dit, et instruis-moi. Ou pas quitter n'importe qui moun qui instruit. Ou pas quitter n'importe qui moun qui instruit. Est-ce que moun ça lui-même aussi lui connaît? Ou bien ça le connaît, hein? Est-ce qu'il connaît dans le sens de la Bible, de la vérité? Et ça que David dit, m'a quitté au conduire, m'a quitté au instruire, parce que me connaît. Dieu est le Dieu de mon salut. Ou va conduire dans la mauvaise direction. Ou va instruire de mauvaise façon. Parce que me connaît, ou voulez bien être moi. Ou salutaire à moi-même. Voici la chose. Et David continue pour le dire, tu es toujours mon espérance. David dit, continue pour dire, tu es toujours mon espérance. En quelque sorte, m'a toujours espéré dans vous. M'a jamais perdu espoir. Et c'est plus bon côté au camité. Espoir, c'est la bonne chose. Plus bon côté. Eh bien, maintenant, c'est quelques versets que je lis ensemble avec vous. Qui a un rapport avec la foi. Mais j'espère qu'il va entrer dans la tête. On va connaître maintenant. À qui est-ce que nous allons parler? Qui est-ce qui est bon Dieu? Et comment vous approcher vers bon Dieu? Et pour me capable de dire, la première façon pour approcher vers bon Dieu, c'est au niveau de ton âme. Premier côté pour mener vers la désobéissance, c'est pas
corps physique ou c'est nom. C'est lui-même qui mérite le premier bagage qui mérite pour qu'à soumettre à la volonté de bon Dieu, c'est ton âme. David, dans Psaume 103, il dit, mon âme bénit l'Éternel, que tout ce qui est en moi bénisse son Saint-Nom. David dit, mon âme retourne à ton repos, car l'Éternel t'a fait du bien. Levez mes mains en l'air, battant, bye, bon Dieu, gloire. Parce que non, mou, lui obéit à sa bon Dieu dit. Ça veut dire, si depuis non, mou obéit à sa bon Dieu dit. Nous sommes des gens qui sont heureux sur la terre. Dans la prière ensemble avec dis mon Dieu, merci Mathieu. Le niveau de rébellion que l'ennemi a voulu passer au niveau de ton âme, il va arriver. Voilà Jésus. Levez-moi Mathieu, dis mon Dieu, merci. Ça y est, tu as cherché. Il va gagner une direction que tu voulais mener en là. Il est impossible. Parce que bon Dieu établit où il établit nous. Qu'il y avait même matin ensemble, nous voulons la prière. En nous mettant main nous ensemble, nous voulons la prière aujourd'hui. Quelque soit façon, l'ennemi a été planifié pour nous défaire échec. Quelque soit façon, l'ennemi a été planifié pour nous défaire bien comme si. Pour nous défaire faillite, matin. Bon Dieu, pape, qui te fait faillite. Bon Dieu, il faut avancer de jour en jour. Gloire à Jésus. Père, maintenant, moi, je vous remercie. Parce que c'est bon Dieu qui a toute puissance, qui a tout pouvoir. Vous avez autorité et vous manifestez dans quelque soit circonstance que vous retrouvez. Maintenant, nous venons lever devant émission commandée matin. Il y a une émission que vous choisissez pour bénir petit tout. Ma pando par puissance et d'esprit. On y a fait une intervention spéciale. Et que grâce soit capable de manifester. Et quel que soit ça que tu as campé devant comme obstacle, n'a pas facile, n'a pas retiré, n'a pas disparaître. Et n'a pas soumettre nous entièrement à nous-mêmes. Mais maintenant, ma pando pour prendre un plan. Descend. Prends un ou seulement. Manifestez. Au travers la vie, chaque monde qui a participé dans l'émission matin. Et faire connaître, comme d'habitude, nous sommes bon Dieu qui respecte rendez-vous qu'on gagne à chaque grand petit tout. Ainsi, Père Matin, quel que soit le monde qui branche, qui est affecté par une situation quelconque, il y a une solution qu'on peut planifier pour eux. Avant même que vous êtes branché dans l'autre, vous êtes déjà ciblé. Mais puisque vous êtes obéissant pour être capable de participer dans l'émission, il va cibler seulement à cibler. Il va résoudre le problème. Et si maintenant, Père, nous avons levé main, nous avons bonne gloire, nous avons merci, nous avons glorifié, exalté au témoignage, nous avons chanté au matin, parce que nous avons l'autre niveau de bénédiction qu'on planifie pour nous-mêmes et que nous saisissons de retourner pour nous. Dans quelle façon, on va bénir nous au-delà de tout ça, on est capable de penser et quoi. Maintenant, maladie, quelque soit façon, on a manifesté dans notre radio Emmanuel, je dis, le Saint-Esprit descend. Les manifestants dans notre langue. Et la procédé à des guérisons particulières matières et individuelles. Merci pour ce moment bénissant. Merci pour cette grâce. Merci pour cette victoire que vous donnez aujourd'hui à la croix. Merci parce que vous faites oublier toute souffrance nous. Et vous embrassez le matin pour nous servir. Et pour nous retenir dans pied. Pour nous continuer à célébrer, exalter et témoigner. Que grâce au matin, capable manifeste au travers les ondes de Radio Emmanuel. Que grâce au matin, capable manifeste dans la vie de chaque monde qui est branché radio. Et que quel que soit ça, il y a besoin pour la délivrance. Qu'il est capable maintenant manifester au travers de ces ondes. Et que la gloire de Dieu qu'a couvri de la tête aux pieds. Maintenant, Père, que sans là, il est déversé à la croix pour le salut de l'humanité. Que vous capable permettre que je dis à chaque personne qui est branché en dedans,
qu'à ambassant en la matière. Vous êtes capable de continuer à marcher avec vous, et célébrer vous, et exalter vous, témoigner vous, et louer vous. Moi, béni, non, papa, qui est dans le ciel. Moi, loué, non, papa, qui est dans le ciel. Moi, exalté vous, et moi, Dieu merci. Parce que c'est bon Dieu qui est fidèle. Vous êtes bon Dieu qui est réel, et vous êtes bon Dieu qui est éternel. Il y a un monde qui a écouté le matin qui a un problème de dents fait mal. On va insister que c'est bon Dieu qui peut guérir. Maintenant, le Saint-Esprit pour me dire que ça, allez au docteur. Allez voir qui est capable de faire avec dans ça. Ok? Va insister toi. C'est le Saint-Esprit pour me dire allez au docteur. Allez regarder qui est dans le gain. S'il mérite de racheter pour racheter. Et s'il mérite pour être capable. Récupérer dans qui va récupérer. Mais sorti dans la situation sans. Parce que c'est tant que tu vas tenter, mon Dieu. Voilà, Jésus. Levez mes mains en bas, mon Dieu, glance avec moi. Dis, mon Dieu, merci. Il y a un monde qui a un problème au niveau de ventre. Mais c'est comme si vous sentiez, il y a un bagage qui a rassemblé au niveau de l'ombril. Mais là, pour rassembler, là. Et puis, il fait mal en bas ventre. Venez, mais souvent, tout matin. Et permettre que, quelle que soit façon, l'ennemi a été attaqué au niveau de ventre. Pour mon Dieu, capable de faire une intervention de guérison pour vous. Venez, mais, parce que vous sentez qu'on bagaille capable de ramasser dans ventre. Elle ramasse comme ça, des fois, on compte sentir qu'on bagaille capable de piquer ou. Gloire à Jésus. Quel que soit ça qu'a ramassé maintenant. Il va ramasser pour le détruire. Il va ramasser parce que bon Dieu va le jeter dans les lieux secrets. Gloire à Jésus. Et demain, dis ça avec. Dis maintenant. Au nom de Jésus-Christ Nazareth. Quel que soit ça qu'a déposé. Au niveau de l'ombril, mon ventre. Maintenant, au nom de Jésus-Christ, moi chasse dehors. Parce que mais souvent tout matin, c'est que n'importe qui bagaille qui t'en en devant, qui te facilite souffrance, qui te permet que douleur te affecte devant tout matin. Quel que soit ça que ta cause, ça, et ça que matin, il y a un pile de bagailles que bon Dieu a fait. Pendant qu'on dépose, mais on souvent tout. Et il y a un pile de bagailles qu'on pas de penser, bon Dieu, de café, bon Dieu a fait le matin. Parce que quand on a coutume là, pendant qu'on mette, mais souvent tout. Vous sentez qu'on crampe, qui fait dans le ventre. Vous sentez qu'on crampe. Et comme si main ou agité quelque chose dans le ventre. Il va y crampe. Et on continue qu'on mette, mais on souvent tout matin. Et si vous sentez une nécessité pour aller à la selle, allez à la selle. Parce qu'il doit son poison que dans ventre que bon Dieu a besoin de retirer maintenant. Et que pendant même souvent toi, le Saint-Esprit entre dans ventre et il retire le poison. L'Éternel des armées est avec nous. Le Dieu de Jacob est pour nous une autre retraite. Parce que des maladies que l'ennemi a déposées dans le corps physique, c'est des maladies silencieuses. Vous ne sentez aucune douleur. Vous ne sentez rien. Mais de jour en jour, l'ennemi a gagné du terrain à partir des maladies silencieuses qu'il dépose dans le corps physique. Maintenant, chassez toute maladie silencieuse. Toute maladie qui pourra le manifester à la dernière minute. Toute maladie qui pourra le manifester à la dernière minute, maintenant, chassez. Je dis maintenant, au nom de Jésus. Maladie silencieuse. Dans quel que soit niveau côté qui vient dans le corps physique, moi. Maintenant, moi chasse dehors. Et une maladie silencieuse, c'est le cancer. Cancer, pas jambes, des signes avant-coureurs. C'est
c'est développer la développer en dedans jusqu'à ce que là où elle commence à bonne signe avant coureur et parce qu'elle lit et parce qu'elle lit et parce qu'elle est mineure mais déjà là déjà les mineurs sont en train de passer avant coureur là c'est une manifestation mineure qu'il est mais déjà là déjà et ça que je dis dans quel que soit stage cancer est arrivé et quelle que soit intention que cancer t'a gagné ou l'attaquant corps physique matin n'a pas renversé avec le sang de Christ n'a pas renversé n'a jeté le mettez le dehors ma fille fait troisième proclamation ensemble avec vous au niveau de ventre quel que soit sac dans ventre l'ennemi a cherché pour l'amplifier il va capable. Mesdames et Messieurs, vous dites ça avec moi. Ah, dis-moi, tiens. Au nom de Jésus-Christ, Nazareth. Quel que soit ça, il a déposé dans votre main. Moyen, l'ennemi a chassé. A cherché. Pour l'attaquer au niveau du ventre. Maintenant, au nom de Jésus-Christ, moi, chassé dehors. Vas-y, maintenant. Ben, bon Dieu, gloire, dis bon Dieu, merci. Et puis, Gounia, nous voulons chasser toute tendance cancéreuse. Toute tendance cancéreuse. Tendance cancéreuse, ça signifie. Tout le monde que diable a été ciblé pour te bailler cancer. Parce que la maladie cancer, il va venir pour contre lui. Et on l'explique d'elle. On l'explique d'elle. Et ça, comment tient? On a voulu cibler toute tendance cancéreuse. Ça veut dire que tu as vu monde que tu as ciblé pour qu'il souffre de cancer matin. On a bloqué, on a empêché le faire pour arriver dans la condition que tu as voulu arriver. Dis ça avec moi. Dis matin. Au nom de Jésus-Christ Nazareth, maladie cancer, quelle que soit la façon, ou de cibler monde matin, on a décrété qu'on y a. On va pouvoir ça. Au nom de Jésus-Christ, je vais bloquer. Gloire à Jésus. Parce que maintenant, il y a des personnes qui sont des cibles. Que ça, il va comme ça. Il va comme ça. Maintenant, nous allons bloquer toute décision qui sont dans mes cancers. Pour l'attaquer, moi. Je dis, maintenant. Au nom de Jésus-Christ, Nazareth. Maladie cancer. Quelle que soit façon, vous avez essayé pour cibler des gens aujourd'hui. Vous allez attaquer. Maintenant, au nom de Jésus-Christ, moi chassé dehors. Hein? Mais bon Dieu, gloire matin. Et dis bon Dieu, merci. Témoignez la grandeur de Dieu. Témoignez la toute-puissance de Dieu. Louez l'Éternel car il est bon. Car sa miséricorde dure toujours. Maintenant, laisse-nous bloquer toute tendance cancéreuse. Maintenant, quel que soit le niveau cancer que tu as dans le corps physique que je tiens, gagnez une bénédiction spirituelle pour chasser. Gagnez une intervention que cet esprit a fait pour chasser. Ils sont ensemble avec Matin. Pendant que mon Dieu a fait un miracle spécial. Pendant que mon Dieu a fait une intervention spéciale. Dis ça avec dis Matin. Au nom de Jésus-Christ Nazareth. Maladie cancer. Quel que soit côté logé. Maintenant. Moi chassé. Dehors. Ben, bon Dieu, grand sac, m'a dit bon Dieu, merci. Témoignez la grandeur de Dieu. Dieu, maladie, cancer. Quel que soit côté logé, qu'on y a. Dans quel que soit stage, côté. Maintenant, moi, chassé, dehors. Il y a un monde qui fait cancer du côlon.
diagnostic qui n'est pas belle du tout pour vous.

Médecin, déjà diagnostiquez une fois qu'on est, c'est possible. Vous avez un bagage dans la main. Vous avez un sac, vous capotez un sac. Ça c'est le médecin qui dit ça. Mais on même qui soit quoi, bon Dieu dit. Bon Dieu, pas de créé avec aucun sac pour te fonctionner au jour le jour. Lors d'absolument dans votre moment où tu es sorti une personne entière. Maintenant, c'est normal pour le médecin dit ça parce que lui-même l'a étudié. Et ne va gagner rien que contre le médecin dit ça. Il fait étude, il fait diagnostic. C'est un scientiste qu'il y a. C'est normal pour le dire où ça doit dire. Mais cependant, la Bible dit la foi vient de ce qu'on entend. Elle avait dit, si toutefois, vous mettez la foi dans ça qu'elle dit, c'est ça qu'a privé. Mais si vous mettez la foi dans la guérison divine, par les meurtres issus de Christ, nous sommes guéris. Et vous voyez parole là guérit tout. Je vous dis, si vous mettez la foi dans mon Dieu, dans ça, vous mettez la foi là et ça qu'a manifesté dans la vie. Ainsi, vous-même qui fait cancer du côlon, qui est arrivé dans un stage de détérioration, vous êtes médecin en disant, vous ne pas mourir de lui, il va pour ton sac. Bye, bon Dieu, possibilité matin, pour le cas lever des fils. Il va oublier, le bon Dieu lever des fils. Vous va pour dire, médecin, que c'est bon Dieu. Et pour les radios Emmanuel, vous avez témoignage là aussi. Mais vous connaissez pas un témoignage qu'à bail, ni plus tard, ni demain, si je veux. Mais c'est un témoignage qu'à bail quand même. Mais les mains sous colon, il fait une déclaration ensemble avec moi. Et quand qu'on est bon Dieu dans le business, guérison à toujours. Dis avec moi, au nom de Jésus-Christ, sans arrêt. Cancer du colon. Dans quel que soit stage que tu arrives, je dis, moi, décrété maintenant. Jésus chasse dehors. Passez même. Mon Dieu, bon Dieu, pour faire une intervention spéciale. Mon Dieu, pour faire une intervention miraculeuse. Et mon Dieu, je vous dis, pour le retirer ou dans quel que soit état, condition, côtoyé. Passez, bon Dieu, vous les guérir. On va passer même. Maintenant. La vraie tirer toute malédiction cancéreuse. Il avait établi comme un monde qui guérit entièrement. Dis ça qu'on dit, cancer du côlon. Dans quel que soit stage que tu arrives, je dis, moi décrété, Jésus chasseur dehors. Voilà Jésus. Il y a un monde qui souffre coûte. En fait, il soit où tu es manqué mourir. Ce pas de courir chita. C'est un bagage qui t'a monté en bas cour qui peut t'étouffer. Et c'est courir au chita. Et là, chita ouvert bouche pour prendre bouffer d'air. Parce que vous sentez que vous êtes à deux doigts de la mort. Eh bien, maintenant, le Saint-Esprit dit que c'est la dernière fois pour s'arriver. Parce que bon Dieu, pas clean tout système respiratoire. Depuis ces sécrétions qui étaient dans le système respiratoire, dans le poumon, à l'arrière-cœur, ok, vos rats, ok, depuis ces sécrétions qui étaient là, ils permettent que le système respiratoire soit endommagé, bon Dieu va le retirer le coup. Je ne sais pas si bon Dieu parle, il faut rendre l'eau. Soit pas bas ou bien pas haut. Je ne sais pas si bon Dieu lui-même l'a séché. Parce que bon Dieu a un pouvoir pour le sécher personnellement. Mais, mesdames, en quelque part, soit du côté de ton, de l'un de tes poumons, ou bien du côté de ton cœur, ou bien une déclaration sans ça matin, ou bien Dieu est capable de la victoire totale et entière. C'est un problème respiratoire. Quelle que soit façon, vous pouvez manifester dans le corps physique. Maintenant,

Au nom de Jésus-Christ, un chasseur dehors. Voilà Jésus. Ah, dis bon Dieu merci. Dis-moi la toute-puissance de Dieu. Glorifiez bon Dieu pour ça le faire. Et ça l'a continué à faire. Gloire à Jésus. Gloire à Jésus. Masse, couteau, déposez, mais on l'a aujourd'hui. Et quel que soit ça qui empêche qu'on respire comme il faut, mon Dieu a prétiré. Dis-moi, au nom de Jésus-Christ, problème respiratoire, quelle que soit la façon, va manifester dans le corps physique. Maintenant, je vais chasser dehors. Gloire à Jésus. Gloire à Jésus. Il y a un monde qui a écouté le matin. Il y a un picot pendant tout le corps qui est animé avec une chaleur. Les chaleurs, ça manifeste dans tout le corps physique. Et vous sentez un picotement. Laissez-moi pas qu'on côté pour mettre corps. Maintenant, quel que soit côté, picotement à chaleur, ça sorti. Bon Dieu, puis il faut passer. Et ça que maintenant, moi-même qui a participé dans l'émission, commandez maintenant. C'est pour gagner la foi en Dieu. C'est pourquoi que bon Dieu, lui fait toute bagaille à merveille. Gloire à Jésus. Lève-moi, mon bail, mon Dieu, grand sac. Moi, dis, mon Dieu, merci. Témoignez la toute-puissance de Dieu. Dis avec moi, au nom de Jésus-Christ. Expédition picotement. Expédition chaleur encore physique. Quel que soit coteau sorti. Et quel que soit moun qui voye, je dis à. 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
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M'a planté son invitation ce soir, à partir de 7h PM, pour nous vide de la prière. Il cherche présence, mon Dieu, dans la 11e soirée de célébration de Radio Emmanuel. Vous va carater-il? Si vous avez raté toute l'autre soirée, restant qui était là, vous avez dédicacé entièrement à Radio Emmanuel. Ce soir 19h, bien 7h PM. Demain soir, si Dieu veut, qui c'est vendredi, 19h ou bien 7h PM. Samedi matin, nous avons un jeûne spécial. Et puis samedi soir, nous avons un. Dimanche matin, nous avons deux cultes, une à 8h15, l'autre là à 10h. Il vient clôturé dimanche soir à 18h ou bien 6h PM. Rappelez-vous bien, dimanche soir c'est 18h ou bien 6h PM au lieu de 7h. Au lieu de 7h, c'est 6h PM. Il a dit porte la ouverte depuis à 5h30. Il a commencé exactement à 6h PM dimanche soir. Donc, pendant tout le temps, ça m'a demandé pour venir en personne, en grand nombre, et puis pour capable rester en ligne aussi, si nous ne pouvons pas venir en personne, en grand nombre aussi. Eh bien, maintenant, nous soir, 7h PM, pour nous continuer avec cette 11e soirée. 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
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Yo bien aimé pour émission commandée matin ou demain matin si je veux. Et Aswea aussi, pour inviter le venir participer ensemble avec nous. 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

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Naaman, chef de l'armée du roi de Syrie, jouissait de la faveur de son maître et d'une grande considération, car c'était par lui que l'Éternel avait délivré les Syriens. Mais cet homme fort et vaillant était lépreux. Or, les Syriens étaient sortis par troupes et ils avaient emmené captive une petite fille du pays d'Israël qui était au service de la femme de Naaman. Et elle dit à sa maîtresse, « Oh, si mon Seigneur était auprès du prophète qui est à Samarie, le prophète le guérirait de sa lèpre. » Naaman alla dire à son maître, la jeune fille du pays d'Israël a parlé de telle et de telle manière. Et le roi de Syrie dit, va, rends-toi à Samarie et j'enverrai une lettre au roi d'Israël. Il partit, prenant avec lui 10 talents d'argent, 6000 sicles d'or et 10 vêtements de rechange. Il porta au roi d'Israël la lettre où il était dit, « Maintenant, quand cette lettre te sera parvenue, tu sauras que je t'envoie Naaman, mon serviteur, afin que tu le guérisses de la lèpre, de sa lèpre. » Amen. 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

0: 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Le Saint-Esprit. 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Alléluia. Gardez confession. Oh, alléluia. Voici toutefois ce que je prie l'Éternel de pardonner à ton serviteur. Quand mon maître entre dans la maison de Rimmon pour s'y prosterner et qu'il s'appuie sur ma main, je me prosterne aussi dans la maison de Rimmon. Veuille l'Éternel pardonner à ton serviteur lorsque je me prosternerai dans la maison de Rimmon. Élisée lui dit, va en paix. 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C'est le Saint-Esprit qui a travaillé dans la conscience, Naaman. 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Au Seigneur, a entré dans la conscience pour dire, ah, moi réaliser que bon Dieu est vivant. 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
1: Je vais faire tout pour vous. Nous devons ensemble avec vous que dans Galates chapitre 5, à partir du verset 19, nous devons que tout un ensemble de choses qui ont droit, mettez-moi s'il te plaît, Galates 5 à partir du verset 19, il dit, les œuvres de la chair sont manifestes. Ce sont l'impudicité, l'impureté, la dissolution. Continue, s'il vous plaît. Continue, s'il vous plaît. L'idolâtrie, la magie, les inimitiés, les querelles, la jalousie, les animosités, les disputes, les divisions, les sectes, continue, l'envie, l'ivrognerie, les excès de table et les choses semblables. Je vous dis d'avance, comme je le dis déjà, que ceux qui commettent de telles choses n'hériteront point le royaume de Dieu. Maintenant, en autre sens, dans le verset 22, nous voyons qui ça le dit, il dit, mais le fruit de l'esprit, c'est l'amour, la joie, la paix, la patience, la bonté, la bénignité, la fidélité, la douceur et la tempérance. Maintenant, les œuvres de la chair existent, le fruit de l'esprit existe. C'est au même qu'on y a qui peut choisir qui ça, qui doit demeurer en dedans. C'est pas bon Dieu. Bon Dieu a aidé, mais cependant, bon volonté personnelle. Parce que je vais avec vous dans 2 Pierre 1, le verset 3. Il dit, bon Dieu, contribuez. Il dit, la puissance divine qui est en nous. Il dit, comme sa puissance divine nous a donné. Sa puissance divine nous a donné tout ce qui contribue à la vie et à la piété. De vous dire consacré, le verbe contribuer signifie participer dans quelque chose. Des fois, on connaît que si m'achetez en lunettes, soit achetez le complet, moi, c'est pas contribution. Mais si vous mettez $50, même si vous mettez $2, c'est contribuer ou pas acheter le mot au complet. La même manière aussi, pour capable de la vie de Dieu, la vie de l'esprit Zoé, qui exprimait le Saint-Esprit, qui exprimait le fruit de l'esprit, faut ou gagner contribution par. Pendant que la puissance divine de Dieu m'a demandé, est-ce que vous commencez, est-ce que vous faites enregistrement? Pendant que la puissance divine de Dieu entre en dedans. Mais la puissance divine de Dieu, la puissance divine qui est en train de là, il va faire tout pour, il contribuer pour même. Pour gagner la vie, là, il parle de la vie aussi, il parle de la vie de l'esprit. Parce que Jésus-Christ déclarait dans Jean 6, 63, il dit, les paroles que je vous ai dites sont esprit et vie. La vie est associée à l'esprit. La vie, depuis ce côté, l'esprit est la vie. Pas besoin de faire un paquet de démarches avec ça, avec vous, parce que vous connaissez que vous êtes l'esprit. Et vous connaissez dans Ézéchiel chapitre 37, l'esprit soufflé, la vie entrée dans Zoyo. Ok? Maintenant, je dis que si bon Dieu contribue à la vie, il va écouter pas, il faut qu'on va écouter pas aussi. Il y a des éléments dans la vie qui empêchent qu'on compte bon Dieu comme il faut. Il y a des éléments dans la vie qui empêchent qu'on rapproche de Dieu. Je dis avec le pardon, je dis à ma part avec la colère. La colère tellement d'importance. Mbral fait des temps de prière sur la colère. Parce que la colère est subtile et la colère a détruit en pile moun qui chita là. On nous essaye de définir sa colère. La colère, tout d'abord, c'est une émotion qui est liée avec une interprétation intérieure qui fait qu'on est offensé. C'est ça que je dis interprétation. Parce que ou que nous pensons que nous offensé ou pas offensé. C'est intérieurement penser que nous offensé. Ou du moins, ou pensez qu'on lésé. Et les bagages sont arrivés, ils ont une tendance pour ne pas réagir par des représailles. Pas de monde qui est en colère pour agir avec douceur. Tout le monde qui est en colère, il agit avec des représailles. 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Dans le livre de Actes des Apôtres, chapitre 7, lorsque yo din konsake, monsieur yo tap tande, monsieur yo tap tande que Étienne t'a parlé. La Bible dit pendant nèg yo était bien calme, mais de gon colère intérieure. Ça veut dire la colère, ou pas besoin faire geste pour en colère, ou ka chita bien calme et puis gon colère ka bouillon dedans. Ou quand même pas parler même. Gon colère ka bouillon dedans. Tout ça relè colère aussi. Et cette forme de colère qu'on pas ka exprimer son danger lié pour. C'est colère ça qui bon achever. C'est colère ça qui fait que des fois ou fait une crise tension parce que à mesure que exprimer li pi bon pour même parce que sort senti a ou dit mais là au fond colère chita. Tout le monde est chita bien tranquille et puis en dedans a bouilli, il n'est pas bon pour vous. Et ça qui fait, la Bible dit pendant que vous avez yeux sous Étienne, colère en dedans, vous avez lapidé monsieur. Tout le monde se voit, vous lapidé monsieur. Donc, colère là, bon me définir pour lui, c'est une émotion qui est liée avec une interprétation intérieure d'avoir été offensé. Et colère ça, il y a tendance pour réagir par des représailles. Émotion colère là, il implique une réaction et qui est capable de venir une provocation de sa colère. Et c'est pour cette raison, la colère, son envie pour exprimer non seulement insatisfaction de quelque chose qui t'est dit ou bien qui t'est fort que toi-même, c'est une impression, expression émotionnelle aussi, d'insatisfaction. Un sentiment fort de mécontentement, d'hostilité et de dégoût à l'égard de quelqu'un ou de quelque chose. Ça m'indique que colère là, qui ça, l'associe avec un sentiment de mécontentement, d'hostilité et de dégoût à l'égard de quelqu'un ou de quelque chose. Là où on est en colère, c'est un monde qui a mécontentement, qui est fâché. Qui est hostile. C'est un monde qui veut la bataille. C'est un monde qui dégoûte le monde. Comme si pour le monde n'a pas de valeur devant l'homme. Et généralement, la colère est associée avec la vengeance. Généralement, la colère est associée avec la vengeance. Depuis ce monde qui est en colère contre vous-même, faites attention. Il est vengé contre vous-même. 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Ça c'est histoire vraie. Le remis madame ni en pile. Et puis un jour, il est entré la caille. Il est entré la caille, il kounya, li chita. 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C'est parce que plus tard me galo avec vous, colère c'est un esprit qu'il y a. Pour faire attention avec lui. Parce qu'il a détruit. La paix mondiale avant. L'on pense que c'est une émotion. Émotion ou capable de contrôler ou émotion. Mais pas colère. Colère aller au-delà de l'émotion. Même si en anglais il y a parlé de anger management, ou pas qu'à gérer colère. Il y a des colères qui sont ingérables. Parce que colère, ça, il y a une main invisible d'elle. Et c'est pour cette raison. Bon, nous, que la Bible dit, bon Dieu, créer l'homme à son image et à sa ressemblance. Genèse 1, verset 26 et 27. Bon Dieu crée l'homme à son image et à sa ressemblance. Ça veut dire, il y a certaines caractéristiques qu'on joue dans l'homme ou venir dans Dieu. Certaines caractéristiques. Et ça qu'il faut parler que la colère ou joue dans bon Dieu aussi. La Bible explique que nous, non. Dans la langue grecque, nous parlons que il y a deux formes de colère. Il y a la sainte colère et il y a la colère qui est dangereuse. La sainte colère, dans la langue grecque, est exprimée par le mot thumos. T-H-U-M-U-S. C'est une réaction émotive contre une bagaille qui n'est pas bon. Regardez, je ne vais pas dire une réaction émotive contre un monde. Moi, je dis une réaction émotive contre une bagaille qui n'est pas bon. C'est-à-dire tout ce qui a attrait au comportement humain répréhensif, si vous êtes un monde qui est bon, j'en ai un. Ou doit pas, ou doit contre ça, ou doit gon sainte indignation. Ou doit gon sainte indignation contre le péché, mais pas contre le pécheur. Ou doit gon sainte indignation de un monde qui a fait un monde qui mal, mais pas contre la personne. OK? Et c'est ça qui fait que nous pas ouais, qui ça la Bible dit, il a jamais été version Martin en moins. Qui ça la Bible dit? La Bible dit dans Romains chapitre 1 verset 18, il dit la colère de Dieu se révèle du ciel contre toute impiété et toute injustice des hommes qui retiennent injustement la vérité captive. Pas contre les hommes. La colère de Dieu se révèle pleinement du ciel sur toute impiété et injustice des hommes qui retiennent injustement la vérité captive. Bon Dieu, pas en colère contre Mounio, mais lui en colère le fait que l'évangile l'a crimé captive. Parce que depuis vous commencez en colère contre tout le monde, vous avez fait des représailles. Parce que le monde dans lui-même, ils sont façon qu'il y ait. L'homme veut changer ou pas qu'à changer, ou qu'à faire des actions qui sont répréhensibles. Et ça fait, l'homme en relation avec le monde, accepter le monde dans Jean-Léa. Ou pas qu'à vouloir pour changer le monde. Et ça fait, il dit des fois, c'est où pour changer, pour le monde n'a qu'à changer. Parce que des fois, les gens qui font action, sont réaction qui est liée par rapport à eux-mêmes. Par exemple, si vous dites que les gens sont vagabonds qui sont liés, ou pas qu'à m'arrêter pour le chanter, pour pas de rien. Si vous apprenez par les douces, ou quand les gens ça, ils changent. Parce que des fois, nous changeons les gens, mais nous restons même les gens. Nous restons les gens qui grossiers. Nous restons les gens qui aiment fâcher. Pendant que nous avons des vis-à-vis devant nous pour le changer. Changer comportement, changer caractère, changer façon de voir, ou après, est-ce que moun nan lui-même n'y pas changer? Parce que, il y a des façons moun yé, son réaction à un bagaille comme moun fait. Son réaction à un bagaille que moun dit, il est obligé de réagir aussi. Et ça fait lui impossible, je dis, avant de porter jugement sur moun, pour dire un tel mal élevé, pour dire un tel, lui mérite de changer, gardez pas peut-être pas. Regardez vous-même, est-ce que vous avez un bon comportement? Est-ce que vous parlez avec lui bien? Est-ce que vous engagez conversation bien? Parce que moun nan lui-même aussi, li gen une estime de soi. Gen bagay ko di, li bagay ka dolanje. C'est pour le capable de faire reconnaître qui ça qu'il y a. Salomon dit, une parole douce calme la fureur et une réponse dure excite la colère. Ça me dit, une parole douce calme la fureur, une réponse dure excite la colère. Apprenne par la moun. Que moun n'a pas supposé chita souvent pour dire, mais que j'en peux parler avec moun. Mais que j'en peux converser avec moun. Que moun n'a pas supposé chita souvent pour dire, pour voir les actions des actes de politesse. Parce que la politesse, c'est une vertu au même titre que la sainteté. 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Et ça fait des fois, avant moun de marier, l'important pour faire coup prénuptial ensemble avec lui. 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Le lever le matin, faut jouer un déjeuner sous table. Le rentrer à midi, faut jouer un dîner sous table. 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C'est une coopération qui doit exister entre nous toutes. 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C'est pas l'or arrivé dans le ciel, on va l'apprendre à traiter les gens. 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C'est pas petit là pour fâcher contre lui-même. 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Ou on parle de responsabilité aussi. 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Matthieu 18, 34. Ça, par rapport à l'homme, ça, c'est action de Dieu par rapport à ça, l'homme a fait. Maintenant, par rapport à l'homme. Il dit, Matthieu 18, 34, il dit, et son Seigneur, étant en colère, le livra au sergent jusqu'à ce qu'il eût payé tout ce qui lui était dû. 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C'est comme si pas jamais de problème dans la vie, pas jamais de gens qui font rien pour eux. 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Ils n'ont pas de compassion du tout. C'est comme si bon Dieu ne pas jamais pardonner. On dirait que c'est des gens qui parfaits jusqu'au bout. 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Mais bon Dieu veut qu'on tourne en modèle. 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Ou a fâché contre injustice, monsieur, pas contre monsieur. 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Ce n'est pas cet esprit. Jésus qui est là, cet esprit qui est là, c'est lui-même qui a changé. C'est au contact de Jésus qui est là. Lui voit Jésus réel. Parce que jusqu'à présent, Jésus est éloigné. Malgré qu'il faut la joindre pour toucher Jésus, il n'y a pas joindre lui. 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David dit, quand je marche dans la vallée de l'ombre de la mort, je ne crains aucun mal. Les bon Dieu, avec vous, ça va me dire, là, mon pape menacer. Les bon Dieu, avec vous, ça va me dire, maladie, va me l'écraser. Mais paraître chita, paraître campé, continue à marcher. Dans mes temps maladie, continue à bailler, bon Dieu, gloire. Dans mes temps tête chargée, continue. Paraître chita, c'est ça, au besoin pour être pour chita. Pour dire, bon Dieu, pas bon encore. Mais là, continue à marcher. Il y a pas rien, rien qu'à faire avec vous. Parce que vous prenez détermination pour marcher avec bon Dieu. 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Deuxième faute de colère là, c'est la colère maléfique. C'est la colère maléfique. La colère qui ne vient pas de Dieu. C'est une colère injustifiée qui porte sur l'individu au lieu de l'action de l'individu. 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C'est pour en colère contre ça, mon affaire. L'on en colère contre ça, mon affaire. Ouvrez les mouns avec tendresse, parler ensemble avec lui. Et bah vrai? Hein, c'est une colère destructive qui porte sur l'individu lui-même, mais non pas sur. Mais, en aller dans Luc 15, verset 28, toujours vers Jean-Martin. Luc 15, verset 28. Luc 15, verset 28. 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Pour est-ce qu'on a la dimension de Jésus-Christ en dedans? 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Parce que c'est présence Saint-Esprit qui est important pour même. Ce n'est pas présence personnelle, parce que Saint-Esprit qui a permettre que une relation d'affection et d'amour qui est établie dans la maison. 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Maintenant, Genèse, chapitre 49, ensemble avec vous. 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Genèse 49, verset 5 à 7. 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

0: C'est là où vous n'êtes pas en colère, mais vous avez un fond de colère en dedans. C'est pour garder très bien, pour ne pas transférer cette colère en vous-même. 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
1: La paix et la grâce de Dieu soient avec vous tous. Que le Seigneur merci parce que nous nous trouvons là encore pour nous et pour nous parler de Dieu, pour nous laisser la Bible ouverte devant nous, pour nous dire un peu de Dieu. Parlons un peu de Dieu. Je vous invite à ouvrir la Bible avec nous dans 2 Chroniques, chapitre 29. 2 Chroniques, chapitre 29. Dans 2 Chroniques, chapitre 29, mais ça nous lit. Ézéchias devint roi à l'âge de 25 ans. Il régna 29 ans à Jérusalem. Sa mère s'appelait Abija, fille de Zacharie. Il fit ce qui est droit aux yeux de l'Éternel entièrement comme avait fait David de son père. La première année de son règne, au premier mois, il ouvrit les portes de la maison de l'Éternel. Il les répara. Il fit venir les sacrificateurs, les lévites, qui assemblaient dans la place orientale. Il leur dit, écoutez-moi, lévites. Maintenant, sanctifiez-vous, sanctifiez la maison de l'Éternel, le Dieu de vos pères, et mettez ce qui est impur hors du sanctuaire. Car nos pères ont péché, Ils ont fait ce qui est mal aux yeux de l'Éternel, notre Dieu. Ils l'ont abandonné. Ils ont détourné le regard du tabernacle de l'Éternel. Ils ont tourné le dos. Ils ont même fermé les portes du portique et éteint les lampes. Ils n'ont offert au Dieu d'Israël ni parfum, ni holocauste dans le sanctuaire. Aussi, la colère de l'Éternel a-t-elle été sur Juda et sur Jérusalem. Il les a livrés au trouble, à la désolation, à la moquerie comme vous le voyez de vos yeux. Et voici à cause de cela, nos pères ont tombé par épée. Et nos filles, nos femmes, nos filles sont en captivité. J'ai donc l'intention de faire alliance avec l'Éternel, le Dieu d'Israël, pour que son ardente colère se détourne de lui. Maintenant, mes fils, cessez d'être négligents, car vous avez été choisis par l'Éternel, et pour vous tenir et servir devant lui, pour être ses serviteurs et pour lui offrir des parfums. Seigneur Dieu, tout puissant, nous prions déjà. Nous seulement qu'à ouvrir la bouche et pour nous servir comme instrument dans le nom de Jésus. 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C'est une question de aller à le décroquer, salve. C'est là l'évangile. En plus, le monde fait l'évangile selon lui-même. Est-ce que vous voyez? En plus, le monde fait l'évangile là, d'après conception pâle, d'après tempérament pâle. 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Chaque leader met un rad livelé sur l'évangile. 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Il faut admettre. Mais nous ne pas voulu ça, nous tous. Et c'est la déformation, hein? C'est la infirmité, hein? C'est la mélange là, et c'est la méchanceté à tout. 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Le texte nous dit la première année de son règne. 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Il change porte, il change gond, il change charnière, il change panti, il change serrure. 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Nous prenons trois bagages dans nos mains. Il y a une limite. Limite de pouvoir, limite ministérielle, limite sacerdotale, limite en tout point de vue. Mais je dis, pour qui ça nous prend tout bagage pour nous? 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Ou est-ce que c'est riche dans la vie riche? 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Il y a un blanc qui travaille dans l'usine. Vous comprenez pourquoi ils ont employé seulement pour l'examiner sans moteur seulement. Un blanc qui travaille dans l'usine, il n'y a pas de clé dans la main, il n'y a pas de tournevis, mais dans la direction par là, pour le prendre sans moteur seulement. 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Et on paye le gros l'argent. 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Et ou même qu'a pli passage ça. 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Les frontières. 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Et non seulement on a deux drapeaux, et puis dans la frontière, sous jambé là aux États-Unis, sous jambé là au Canada. 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Il y a un système. Et le système, non, monsieur, il est grand passé, nous. 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Il y a un Dieu au contrôle. 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Les gens comprennent mon diable dormi, ou bien son vieux et allié, ou bien pas capable encore, ou bien situation dépassée. 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Ça trouble moi-même. Parce que quand même, on est capable de remarquer quelque situation, en ou même, ou à qui côté pour intervention en fait. Et pourtant, Dieu fait silence. Il n'a rien dit. Et qui gaspille le silence, non? 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Nous avons quatre éléments dans le silence. Premier élément, nous avons dans le silence, c'est l'incompétence. Dieu m'a dit ça qui fait le silence parce qu'il n'est pas capable. Deuxième élément dans le silence, c'est l'ignorance. Dieu m'a dit ça qui fait le silence, il n'est pas au courant, il n'est pas connu, il n'est pas fou. S'il n'est pas dernier, il n'est pas connu, c'est l'ignorance. Deux éléments fondamentaux dans le silence, l'incompétence et l'ignorance. Troisième élément, c'est l'indifférence. Dieu m'a dit qu'il connaît, mais il fait esprit. Et quatrième élément, c'est l'incapacité dans le silence. Comme on dit, il a dit des mots, mais il n'est pas capable. Il va d'avoir pour la rentrer dans le dossier, ça, pour ça, il mal pour lui. 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L'ignorance, l'incompétence, l'incapacité, et qui s'en va. Indifférence. Indifférent, il fait esprit même. Il croise les bras. C'est esprit. Ignorance, il n'y a pas qu'on est. Il n'y a pas qu'on dossier à bien. L'objet fait silence. Là, nous prenons tout élément, ça y est. Qui est élément comme toile de fond? 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Ou prend un Dieu omniscient, il connaît toute bagaille. Ou elle va ignorer, il sait tout. 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L'homme prend Dieu dans l'omniprésence, il va ignorer, bah, il a qu'à faire et devant nous. À partir de ce moment, qu'on a demandé nous pour nous gérer le mécanisme du silence de Dieu. Pour qu'il sale fait silence. Il n'a rien dit. En dépit de tout, il n'a rien dit. Méchant bamboché, il n'a pas dit rien. Méchant ravagé, il n'a pas dit rien. Il a marché sous doigt nous, il n'a pas dit rien. Il a coulé dans le genou, il n'a pas dit rien. N'a boué de l'eau dans le genou comme un liquide salé, comme un breuvage. Il n'a rien dit. Il a conduit dans la prison, il n'a pas dit rien. Il a accusé nous injustement, il n'a rien dit. N'a descendu dans les profondeurs, il n'a rien dit. Il y a le mécanisme du silence de Dieu. Nous avons dit nous ça déjà ici. Il y a un homme qui est allé en coutant de loin. 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Les gens abdominaux, ils soient parlés, là, on parle, on engage dormi, on engage plus danger. Bon Dieu, vous voulez réveiller. Chita et renette. 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Et dans l'ignorance, pas nous, le plus souvent, nous, quand nous voulons, bon Dieu, font intervention d'après nous-mêmes. 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Ce n'est pas nous tous. 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Des bagailles, bon Dieu, spécifiques. Et il dit tel bagaille, mais pour un tel. Mais ces problèmes, ça vient dans l'évangile là. 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Au point de vue physique, nous différents de couleur peau. Pas couleur peau seulement, de type de peau. Il y a deux bagailles dans la peau, oui. Il y a couleur peau, il y a type de peau. Couleur peau, il y a un grimaud, il y a un marabout, il y a un brun, il y a un noir. Mais type de peau, il y a une peau gale, il y a une peau gras, il y a une peau sèche. Mais si il y a toute différence ça, au point de vue de la peau, au point de vue de mentalité, au point de vue de groupe sanguin, monsieur. Mais en nous élargissant la situation, pour nous connaître bon Dieu, dans la jeune bon Dieu, il n'est pas obligé d'agir même gens pour nous tous. Est-ce qu'elle n'est pas textuelle dans la Bible? Il révèle sa parole à Jacob et ses lois et ses ordonnances à Israël. Il n'a pas agi de même pour toutes les autres nations. 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Bon Dieu voulait quelque bagaille faire. Mais soit fait même, soit dit. Et qui position, qui comportement, qui attitude? 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Ou va l'obliger plaider? 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Est-ce qu'on baleine? Il y a une baleine qui a résisté devant chalet. Nous sommes baleines dans la nature. Mais Dieu est son chalet. À mesure que baleine voulait approcher du feu, qui sont-ils? Nous comprenons nos bagages. Nous avons tellement compris nos bagages. Peut-être nous avons converti en vent au monde, nous voulons faire le petit monde. Peut-être nous avons prié avec le monde, pas le biais de prière, nous voulons guérir. Nous voulons prendre comme esclaves, nous voulons gaspiller tout à fait, prendre à fait. 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Ça n'a pas fait à nous mettre fait. Mais ce n'est pas l'évangile, monsieur. Il y a l'évangile, l'évangile équilibré, l'évangile délibéré en quelque sorte. Alors peut-être m'a dit des petits grains de mots là, prêcher l'évangile là, et puis qu'on a voulu faire affaire, et puis pendant que je voulais faire affaire, non, et puis m'a fait affaire, et puis ça me fait, il va sembler avec l'idéal là. Parce que ça n'a pas fait, il faut nous porter le collet, oui, avec l'idéal là, avec le catalogue là. Parce que quelqu'un qui est difficile dans le goût, ça ne peut pas faire, c'est lui pour faire, oui. Il a saisi ouais, ça au jour de la rétribution, au jour de la grande récompense. Donc, pile travail maintenant, pas pour nous. N'a pas fait pas nous. N'a pas fait activité l'évangile. Mais l'évangile dans son ensemble, l'évangile réel, vous pouvez remarquer dans les conseils apostoliques, malgré Pierre était pour l'évangile là, apôtre Paul pour l'évangile là, il est obligé à la Jérusalem pour arriver dans le conseil apostolique là même, dans la grande assemblée, pour voir si ça a été fait à lui-même. Il faut qu'on va qui semblait. On ne peut pas arrêter de faire part à partir de vous-même. Qui où? Bon principe, bon modalité, bon règlement, bon formule. C'est tout le problème dans ça. Dans l'évangile là. Chaque mec qui vient, lui fait l'évangile là, il y a un maille moulin, chaque mec a le cuit dans le sens pâle. Ça coûte les sauce pois, légumes. Ça coûte les gros pois de caillette à revoir. Les bon, ouais, mais. Est-ce que pas une façon idéale pour nous quitter? L'évangile, ça, ouais, si elle a descend dans nous, avec un nouveau modèle là, le modèle d'Ézéchias. Et si vous continuez à lire dans 2 Chroniques 29, 2 Chroniques 30, 2 Chroniques 31, 2 Chroniques 32, vous allez voir l'importance de l'homme respecter le principe. L'homme respecter le principe, soit fait assez ça. Vous n'avez aucun problème en dépit de tout revers qui t'a fini. 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Que ce soit sale ta portée, comme répétition, ou doit, bon gros défenseur, bon gros estomac, cap courir, parce qu'on te agit selon les principes. En plus, nous dans l'évangile, là, nous dit, il a fait fiasco, il a fait le paio, il a fait selon eux-mêmes. Hier, pendant que Chita nous reporte, et puis, il m'a un avion qui va le décoller avec moi. Et puis, le ciel a révélé. Qui ça a révélé? L'importance des règles du jeu. C'est important des règles du jeu. Il dit que fais ça au bon faire justement. Par exemple, vous avez un restaurant. Vous avez un restaurant. Mais le restaurant est divisé en compartiments. Un compartiment qui a fait manger. Un compartiment qui a rangé vaisseau. Un compartiment qui a l'anglo. Un compartiment qui a calé banane. Mais dans l'ensemble, objectif là, sont restaurants. Je veux dire, problème nous gagne, c'est nous tous nets qui vont dans la cuisine. Et c'est dans un mal dans la cuisine, ça nous vole un bout de viande, c'est un bout de viande, pour un bout de viande qui a fruit, qui fait nous entendre, garder déshonoré ou bien détérioré, ou bien rendre inutilisable tout système restaurant. Mais c'est ça le problème nous gagne, ce n'est pas compétence nous manquer, ce n'est pas valeur nous manquer, mais nous avons un problème de classement pour chaque nègre à l'emplacer. Ce n'est pas de valeur nous gagne là, non, je dis, nous gagnons net de valeur, mais seulement nous avons un problème de répartition, mais chaque nègre d'emplacer. C'est ça seulement nous manquer. Vous pouvez voir dans des grandes organisations, dans des gros chantiers, les camions basculent là, chargés garçons, Et puis tout est chargé. Le grand côté, dit pour tout le monde vienne monter, ou bien bus là, pour tout le monde vienne monter, qu'on allait ouvrir son chantier. Bus là, campé. 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Chaque monde a descendu, mais au poil l'impossible. Ça, c'est section bureau. 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Son principe, mon principe établi. 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Bon, qu'on y a l'arrivé dans l'organisme, dans l'institution, bien dans le magasin, dans la factoria, côté le camper, tout le monde a descendu. Mais nous, tout le monde même. 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Ça valise ça, c'est ciseaux. 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Ça valise ça, c'est aiguille. Ça valise ça, et c'est pas valise, même c'est cartable. Un cartable qui dit, les mêmes qui s'allient, il y a une plume, il y a un cahier, il y a un document. Dans l'ensemble. Nous ne pouvons pas violer ça, monsieur. Et la terre établie. Et je dis à nous, l'humanité, bouleversée, qui vient de bouleverser, son dérèglement, tout n'est pas en place, à non-place. Ce n'est pas tout n'est pas en place, tout n'est pas non-place. Et qui n'est pas en place, il y a des provisions pour place ça. C'est usurpé, vous avez dit voler. 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Même Jean Cantique a dit enfin dans le dernier combat, pour échanger cette terre.

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Matin, midi, soir. 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

0: 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Voici pour toi le soir de la journée du grand repos. L'heure est enfin sonnée. 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Il paye toute année pour lui. Il paye dans l'université lui-même. Il finit dans l'université. 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Ou qu'on va tracer. Ou qu'on va tracer, ou qu'on schéma, ou qu'on catalogue. Ou qu'on mesure, ou qu'on périmètre, ou qu'on va la crête, ou qu'on crayon, ou qu'on plume. Je ne sais pas si on va le faire. Et messieurs, que nous ne voulons pas, que nous ne voulons pas, une transition pour le faire, pour me remettre quoi dans l'autre génération. 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Il va bien comment elle a commencé. 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Si nous avons ramassé un problème, chaque monde va en dollars, nous avons ramassé l'eau, l'argent, c'est ça l'homme voulait. Mais il ne peut pas commencer dans rien. L'homme ne peut pas commencer. Et tandis que la vie, c'est commencer par le commencement. Et je veux dire, si nous avons un phénomène, ça, nous avons crasé, brisé, nous avons gagné dans le monde, c'est pas le commencement. Nous avons par le commencement. Nous avons gagné un petit travail. Tout à l'heure, je ne travaille pas, vous voulez machine qui va. Vous voyez le résultat qui s'en va. Nous avons gagné des années, nous avons la machine. Non, pas l'île. Nous avons gagné. Il n'y a aucun quota. 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Mais l'évangile là, il y a une trajectoire, l'évangile là, il y a un idéaliste. Il faut nous faire l'évangile là selon le modèle, t'as nous lire tout à l'heure, Ézéchias. Pourquoi Ézéchias a fait toute basse ça, yo? Parce que quoi, ils ont un catalogue devant, ils ont un modèle devant, ils ne peuvent pas rentrer parce qu'ils le savent. Et si vous voulez faire une analyse théologique, on fait un recul dans 2 Chroniques 26. Vous mettez 2 passages en parallèle pour une violation de l'honnête totalitaire. L'elle quand vous faites tout à fait lui-même pour qui ça, comment elle a fini. Dans 2 Chroniques 26, qui ça nous joigne? Nous joigne Ozias. Il y a Ézéchias et Ozias. Deux visages différents dans la Bible. Ézéchias, symbole de la fidélité, du respect du droit. Ozias, symbole de violation flagrant. Dans 2 Chroniques, chapitre 26, il dit, Ézéchias, Ozias, acclamé comme moi à l'âge de 17 ans. Le texte nous dit, il marchait dans la fidélité pendant 52 ans. Mais au verset 16, il dit, quand il fut puissant, son cœur s'éleva pour le perdre. Ça veut dire, évolution, son poison. En plus, le nègre dit ça devant, il dit, je perds du tête, il dit, évolution, son poison. Évolution tellement poison, bon Dieu campait devant l'évolution pour le dire, Dieu est le même hier, aujourd'hui et éternellement. Et là, nous dit, évolution, poison, il y a depuis qu'il y a deux paires souliers, même langage, il change. Il dit, vieux sandales, ou qu'on a des vieux frères l'église. Il vient de convertir dans toute vieille calamité. 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Il va bien lever pour personnel ou des têtes, des calbas, têtes, des pantalons. 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Mais là, commence à tenir, un rat, un comportement. 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Il a prédit qu'on a bien prêché. Il vient de prêcher dans les messages là, mais il ne va pas adorer avec l'assemblée là. Il ne va pas lever les mains pour adorer. Parce que chaque fois qu'il y a les messages là, c'est une assemblée à message là. Ce n'est pas un message pour le bali là, mais un message là, il y a un dan. Dans le comportement, dans l'adoration, dans l'ouange là, dans le cri, dans le témoignage, on s'est fait, dans le solo, on s'est fait, et pour jouer le message là à l'intérieur même de l'assemblée. Mais le prédicateur évolue à lui-même, il y a le mécanisme de la prédication, il va prêcher tout côté tout. Il y a des gens qui sont fiers de venir prêcher ici, parce qu'ici, à son sommet. Mais pas mal aucun en dehors, aucun côté de vieux frère, côté de vieux invité. Il y a des prédicateurs qui va prêcher dans toute croisade. 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Mais Dieu qui bosse le travail là, Dieu qui met le travail là, il a autorité pour le transférer tout le monde. Parce qu'il dit, il a choisi quelqu'un comme il veut. 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Il mettait nos assiettes. Il mettait nos bols. Il mettait nos cuits. Et c'est liquide. 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Dans l'évangile selon Saint Matthieu, chapitre 16, verset 24. Et si quelqu'un veut me suivre, il renonce. Je veux dire, nous faire logique, nous faire analyse, nous faire raisonnement, nous des belles paroles. Mais là, songez, mon Dieu, il te dit non. Pas aucun dialogue dans mon nirelé. Il y a un dialogue dans le monde qui a trafiqué l'évangile là. Mais le monde qui a appel, il est obligé d'accepter et consentir à marcher les yeux fermés avec Dieu. 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Je me sentis baissé, je me sentis réduit. 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Respecter les règles du jeu. Respecter les principes. Respecter le droit. 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Il fait presque sans appel. Il y en a qui font l'église automatique. Et l'église n'est pas automatique, l'église sont processus. L'homme vient dans l'église là, son joie pour lui. Et si le pasteur, il n'a pas voyé l'église là, parce que tout paraît. Mais l'église n'a pas fait à partir de tout paraît. Il y a un côté de sortir pour arriver là. Pour que ça ne parle pas de son côté, pour nous arriver aucun côté. C'est crasé, brisé, c'est folie. Il y a un tabou de faire l'église, puis d'autres font boulanger. Il y a un pain pour vendre. Et tout le monde a bien acheté pain dans même. L'obligé entre dans la compétition de l'église. L'église parle à l'église, l'église a boum à l'église, il parle à l'église, il parle fidèle, il vient là. C'est pour vous, vous êtes mourir pour personne, vous êtes pour ce que vous êtes pour personne.
1: 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Ils ont l'église changé sur nous systématique. On continue à faire une prière, on sent que tu as fait prière, et puis le virer l'église là sur nous. Parce que nous avons une jeune clé pour nous comprendre ça, sans qu'on saisit lié. Vous voyez, quelquefois, nous sommes assemblés, il a prêché, puis il livre nous ouvre devant nous. Il n'y a pas de prêcher pas pour qu'il livre devant nous, ça va le dire. C'est prêcher, il prêcher, oui. Si vous avez un livre devant vous, il y a la caillou. C'est pour observer tout ça, il y a dit, peut-être que ça a dit, quand on a un mot qui vient pour assemblé, il y a prêché, puis il livre ouvert devant nous, il y a fait l'étude. Il fait l'étude là, quand on m'a élevé. Et nous avons fait nous comprendre ça, à midi, nous ne pouvons pas faire l'évangile là. Nous avons venu l'église, nous avons comme des religieux, nous avons comme des visiteurs. Mais suivant les exigences de l'évangile, nous ne sommes pas capables. Nous regrettons infiniment, nous ne sommes pas capables. Nous avons fait des activités religieuses. Nous avons fait des activités traditionnelles. Mais conditions de l'évangile. Vous pouvez me citer un deuxième passage là, c'est Osias. Si vous voulez garder, à partir du verset 5, le texte nous dit, quand il fut puissant, son cœur s'éleva. Alors qu'il marchait près de 52 ans dans la fidélité. Mais là, il vient une évolution. Qu'on est arrivé au pouvoir, il vient sortir pour le déstabiliser, il vient sortir pour le craquer. Pourquoi qu'à craquer, il y a un peu de bagaille là. Il y a une nouvelle vie et quoi pour faire Michel dans la soupe. Son folie chef, il y a un peu de chef. Il y a une folie. C'est une fonction à côté de nous. C'est une mission. Il faut toujours un képi dans la tête. Il faut toujours un chapeau. Il faut toujours une casquette. 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L'église a divisé. 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Il y a toujours envie de vous mettre, toujours prendre la voie, toujours envie de jouer. 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Mais les gens qui ont une place idéale, ils sont tellement chita dans la place là. Regardez leur lire dans en Genèse, chapitre 13, verset 8-9. Abraham a reçu l'appel de Dieu et est tellement conscient d'appel lui. Il vient un litige entre les bergers d'Abraham et les bergers de son neveu. Abraham tellement chita. Et puis dit neveu, je te prie qu'il n'y ait de dispute entre nous, car nous sommes frères. Le pays n'est-il pas devant nous? Si tu vas à gauche, moi j'irai à droite. Pour nous donner parole comme ça, il faut être conscient d'appel lui. Si vous n'êtes pas conscient d'appel, là, vous faut arrêter. Ou bien, il parle de maman pour vous. Ou bien, quand vous mettez vous dit, je ne vais pas diriger encore le père. Ou bien, l'assemblée, mais tout le monde, c'est bien, ça semble, mais vous ne pouvez pas diriger. Parce que vous avez un doute sur. Mais là, vous appel. Un idéal. Par exemple, dès qu'il fait karaté, dès qu'il fait boxe, il y a tellement une instruction. Vous avez une loi pour dire, vous avez un sur le monde. Parce qu'il y a un code de loi. Et vous avez tout côté pour le monde. Parce qu'ils sont pièces. Ou un pour mettre poussel, il va garder au même parce que même les solides, les chita. Est-ce que vous comprenez bien? Alors nous-mêmes, nous voulons expliquer, mes chers amis, dans la société panouane, société de messieurs, vous pouvez paraître là, vous faites l'honnête, faites le propre. À part Osias, l'aile finie, qu'ils ont pu le faire? Immédiatement qu'elle vient monter pour faire le pédit, premier geste violent il fait, il est monté sur l'autel des parfums avec un sensoir à la main pour le propre, l'iroual sacrificateur qui est contraire à Ézéchias. Ézéchias, c'est oualier, il répare le temple, il répare les portes, et puis il répare la place orientale, et puis il fait appel aux Lévites, des hommes consacrés. Il dit, monsieur, puisque nous-mêmes nous consacrés, viens sanctifier le temple. Moi-même, dans la limite peinture, dans la limite clou, dans la limite la colle ciment, dans la limite céramique, dans la limite persienne. Mais moi-même, pas aucun mouvement sacerdotal m'a entré dans le temple-là. Et puis, les sacrificateurs entrés, et puis, ils ont purifié le temple-là sous le règne d'Ézéchias. Mais qui contraire sous le règne d'Ozias. C'est le monter sous l'autel des parfums, avec un encensoir à la main, pour aller offrir parfum en tant que sacrificateur, alors que c'est oualier. Et entre le sacrificateur et le roi, pas aucun entente. Quand on fuit, pas qu'à une fusion, mais quand on traversait, quand on, comme on a dit ça, on transition.

côté de David, trois voyants. Il y a Samuel, il y a Nathan, il y a Gad. Et trois voyants avec trois comportements différents. L'homme prend Samuel en face David, c'est comme mon papa. Léon voit David dans le parc bête, il demande David à genoux. Regardez, il paternise David, il couvre David d'une couverture paternelle de prophète Samuel. Tandis que le prophète Nathan, son pédagogue, son professeur, qui vient pour instruire, les David prend Madame Iri et Nathan font, regardez, tout un démarche pour expliquer David péché. Et c'est bon Dieu contraint pour dire, dit David péché le faire. Et tandis que le prophète Gad, son homme malais, on est menaçant, il paraît contre David, dans 2 Samuel chapitre 24, verset 24, il dit David, l'Éternel dit, livrez mon côté, et il va le frapper de trois fléaux, de trois malédictions, choisis. David tremblait de quel cassé, il y a un chef côté là, c'est bon papa au côté là, c'est bon professeur au côté là, il y a un l'État. Dans 2 Samuel chapitre 24, à partir du verset 10-11, le texte nous dit, David s'empâtre son cœur. Il saute, il perd. Parce qu'il devient chef. Garde Marie Saint-Il, garde Marie Figuil, pour le bas David ne sait ça. Il dit, David, vous choisissez, l'Éternel dit, il a voué trois fléaux, trois malédictions sur vous, choisissez. Courir devant l'ennemi, fuir devant l'ennemi, la peste dans le pays, ou bien la mortalité qui a frappé, choisissez. Rien de dialogue dans ça. Je dis, nous mangeons comme pour nous faire l'évangile à partir de nous-mêmes. C'est ça que tu arrives en 313, oui. C'est même image 313 là, oui. Les Constantins montent au pouvoir. Ils changent l'évangile là, automatiquement. Et l'évangile vient en l'évangile impérial. Et c'est ça qui veut je dis, en plus, le gros nègre étudié vient déranger l'évangile là dans ce sens pas. Et c'est l'évangile là qui a plus désordre. D'après tout ça, on dit, d'après toute analyse systématique qui fait de toutes les institutions de la terre, je dis, c'est seule l'église qui fonctionne mal. Seule l'église. Tout pour l'indépendant, tout pour le grand monde, tout pour faire ça, vous voulez. On dit que les gens sautent dans l'église là et puis fait deux voies dans le pays étranger, puis ils choisissent pour le rester. Sans aucun consensus. Il n'y a aucun comité de deal pour le rester, pour un, ils choisissent pour le rester lui-même avec madame. Il n'y a pas route, la boue cassette, puis saluer l'église, comme son monde est garé, chita. Et on dit ça, on dit parmi toutes les institutions de la terre, c'est l'église seulement qui a vili. Et tout le monde fait ça, vous voulez. On est qu'à diriger un groupe comme ça, et puis on est qu'à faire l'église. Il y a une dame qui a dirigé un petit groupe et puis elle a rangé l'école. Puisque il y a prié dans le groupe là, on ne peut pas venir dans le groupe faire prier avec elle pour qu'elle vienne dans le groupe là pour l'église. Et vous ne pouvez pas reconnaître le groupe, vous devez reconnaître l'église. L'église, le groupe n'a aucun aval devant Dieu. C'est l'église, mon Dieu. Et si pour un groupe fonctionner, il faut fonctionner à l'intérieur de l'église. Ou même qui habite marcher dans le groupe, à prier dans le groupe, il faut qu'on ait l'église, le chef groupe s'appelle persévéré. Il y a un groupe qui a rangé l'école pour la faire service dimanche, il va à l'église. Mais comme nous-mêmes, nous ne pouvons pas faire rien, c'est des livres qui nous chercher, c'est soulagement qui nous chercher, c'est petit qui nous chercher, c'est travail qui nous chercher, nous ne pouvons pas chercher bon Dieu. 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Et c'est manger, on a cherché. Je dis, ah, tout le monde est là. Même quand tu es quoi, je suis persuadé, il y a un faible reste qui va bien dans la boue. La multitude déjà dans la boue. Et il y a quelqu'un qui peut parler pour vous. Il y a quelqu'un qui peut prononcer pour vous. Il y a quelqu'un qui peut estomaquer pour vous. Il y a quelqu'un qui peut faire des choses pour faire danser. Mais le faible reste, le noyau, ceux qui marchent à la recherche de Dieu, je vous souhaite bon courage. Peut-être vous-même qui cherchez bon Dieu, ou qui avez dit. Peut-être vous-même qui cherchez bon Dieu, ou qui avez tout dans le cas là, un seul dialogue. Et puis depuis que vous avez fini, tout le monde suspend de parler, parce que vous êtes un grand département. 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

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Si je peux chanter délivrance, chanter courage, chanter force, chanter résistance, chanter fidélité. 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Parce que la bataille n'a pas encore fini. Qui l'a gagné victoire? L'ennemi a mouru, la bataille a fini. 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Ou sont-ils tout en pile et bien pour avoir grimace? Il faut arriver dans l'heure. 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

0: 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Et pendant Ozias campé sous l'autel des parfums, il y a une violation flagrante. Il y a le sacrificateur Azaria qui paraît devant un homme courageux. Ce n'est pas tout le monde qui a n'importe quel salouel, n'importe quel salouel. Nous avons des hommes courageux. Il y a qui ont fait comme s'ils parlent. Ils prennent pour la passivité, ils prennent pour l'ianisme. Il y a qui vont payer pour ne pas défendre la cause du peuple. Je propose amitié, je propose paille, je propose la caillou, et le peuple a effondré dans la boue. Mais le prophète Azaria apparaît derrière le roi Ozias. Il dit Ozias, vous n'avez pas le droit et sort du sanctuaire. 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Il y a la position, il y a le règle, il y a les règles du jeu, il y a votre appel. 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

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Nous va lire deux versets, verset 11 et verset 12. Et par la suite, nous pas prend Ésaïe chapitre 30. Amen. Ézéchiel 21, verset 11. Et toi, fils de l'homme, gémis. Les reins brisés, l'amertume dans l'âme, gémis sous leur regard. Et s'ils te disent, pourquoi gémis-tu? Tu répondras parce qu'il arrive une nouvelle. Tous les cœurs s'alarmeront, toutes les mains deviendront faibles, tous les esprits seront abattus, tous les genoux se fondront en eau. Voici, elle arrive, elle est là, dit le Seigneur l'Éternel. Amen. Ésaïe chapitre 30. Amen. Nouvali. Et chapitre 30, verset 19. Oui, peuple de Sion, habitant de Jérusalem, tu ne pleureras plus. Il te fera grâce quand tu crieras. Dès qu'il aura entendu, il t'exaucera. Le Seigneur vous donnera du pain dans l'angoisse et de l'eau dans la détresse. Ceux qui t'instruisent ne se cacheront plus. Mais tes yeux verront ceux qui t'instruisent. Tes oreilles entendront derrière toi la voix qui dira, voici le chemin, marchez-y. Car vous iriez à droite ou vous iriez à gauche, vous tiendrez pour souillé l'argent qui recouvre vos idoles et l'or dont elles sont revêtues. Tu en disperseras les débris comme une impureté. Hors d'ici, leur diras-tu. Amen. Nous va sauter jusqu'au verset 26. La lumière de la lune sera comme la lumière du soleil. Et la lumière du soleil sera sept fois plus grande comme la lumière de sept jours. Lorsque l'Éternel bandera la blessure de son peuple et il guérira la plaie de ses coups. Amen. Alléluia. Merci Jésus. Merci Saint-Esprit. Gloire à Dieu. Gloire à l'Éternel. Mais nous sommes les deux portions d'écriture. Ça y est. Yon si yon avertissement et que l'Éternel l'était ba Ézéchiel pour te averti peuple. Il est pour te prophétiser sous peuple là, sous peuple Jérusalem, parce que à cause de idolâtrie, à cause de péché yo, eh bien l'Éternel lui t'a parlé, lui t'a dit mais ça va arriver. Il t'a parlé de l'épée qui va ravager peuple là. Lui t'a dit épée a sorti dans four l'Éternel, lui sorti dans four pour lui exterminer. Alléluia le juste et le méchant. Amen. Et par la suite, dans Ésaïe 30, eh bien, qui parlait encore de carnage, ça. Il parlait de carnage, là. Il dit, eh bien, ça va le changer. Il dit l'Éternel. Il parlait de temps messianique. Il dit l'Éternel, il va répandre la pluie sous ce monstre nous, eh bien, que nous va déposer dans terre. 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Il dit la lumière soleil là, tout soleil là, il pral sept fois pi grande. 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

Oui, Seigneur. Sois mon guide. Car longtemps je me suis éloigné de ce chemin que tu as tracé. Et j'ai enfin réalisé que je suis né pour t'adorer. Alors je me prosterne, je t'ouvre mon cœur et ses compartiments. Et je te dis oui, oui Seigneur, oui à ta volonté, oui à ton appel.

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